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Au nom du Père et du Fils et du Saint-Esprit. Frères et sœurs, bonjour, bienvenue à notre émission de prière. Nous allons commencer par une méditation spirituelle. Nous allons appeler le Seigneur, notre Dieu, qu'il vienne nous délivrer ce matin. Qu'il vienne nous secourir, nous qui sommes faibles, nous qui sommes dans les tourments, nous qui ne savons quoi faire. Seigneur notre Dieu, ce matin, nous crions vers toi. C'est le cri de celui qui n'a plus de force, qui ne peut compter que sur toi. Dans nos épreuves, Seigneur, nous tournons immédiatement vers toi, car toi seul peux nous sauver. Dans le psaume 70 que nous allons méditer, David prie contre ceux qui veulent sa perte, ses ennemis, qui peuvent aussi être représentés par nos peurs, nos péchés, nos pensées négatives qui nous empêchent d'avancer. Mes frères et sœurs, quels sont nos ennemis intérieurs? Quelles sont les voies qui nous humilient ou qui nous découragent? Comment pouvons-nous remettre cela entre les mains de Dieu? Ce matin, je vous invite à méditer sur ces interrogations. Même dans la détresse, David évoque la joie des fidèles. Que tous ceux qui te cherchent exultent et se réjouissent en toi. La confiance en Dieu, mes frères et sœurs, donne de la paix, même au cœur du trouble. Louer Dieu, même dans la douleur, change notre manière de vivre l'épreuve. Alors rendons grâce au Seigneur ce matin. Ne lui cachons pas nos faiblesses, mais faisons de cette pauvreté une force. Nous savons, mes frères et sœurs, que Dieu viendra. Il viendra nous délivrer. Donc, notre foi, ce matin, c'est une foi lucide, une foi humble, une foi confiante.

Méditons le psaume 70. Mon Dieu, viens me délivrer. Seigneur, viens vite à mon secours. Qu'ils soient honteux et confondus ceux qui cherchent à me faire mourir. Qu'ils reculent couverts d'humiliation ceux qui désirent mon malheur. Qu'ils s'en retournent pleins de honte ceux qui rient de moi. Mais que tous ceux qui te cherchent exultent et se réjouissent en toi. Qu'ils redisent sans cesse « Dieu est grand », ceux qui aiment ton salut. Moi, je suis pauvre et malheureux. Mon Dieu, viens vite. Tu es mon secours, mon libérateur. Seigneur, ne tarde pas. Gloire soit au Père et au Fils et au Saint-Esprit, au Dieu qui est, qui était et qui vient, pour les siècles des siècles. Amen.

Mes frères et sœurs, écoutons le thème de méditation de cette journée, extrait dans la première lettre de Saint Paul aux Corinthiens, au chapitre 15, les versets 11 à 14. 1 Corinthiens 15, versets 11 à 14. Voilà donc ce que nous proclamons, que ce soit eux ou moi, et voilà ce que vous avez cru. Mais si on proclame un Christ ressuscité d'entre les morts, comment peut-on dire chez vous qu'il n'y a pas de résurrection pour les morts? Si les morts ne ressuscitent pas, le Christ non plus n'est pas ressuscité. Et si le Christ n'est pas ressuscité, notre prédication ne rime à rien. Notre foi ne rime à rien. »

Reprenons, mes frères et sœurs, le thème de méditation de cette journée. Nous sommes toujours dans la première lettre de Saint Paul apôtre aux Corinthiens, le chapitre 15, les versets 11 à 14. Voilà donc ce que nous proclamons, que ce soit eux ou moi, et voilà ce que vous avez cru. Mais si on proclame un Christ ressuscité d'entre les morts, comment peut-on dire chez vous qu'il n'y a pas de résurrection pour les morts? Si les morts ne ressuscitent pas, le Christ non plus n'est pas ressuscité. Et si le Christ n'est pas ressuscité, notre prédication ne rime à rien. Votre foi ne rime à rien. Mes frères et sœurs, à travers ces versets, Saint Paul rappelle que la foi chrétienne repose sur un message clair et partagé. La mort et la résurrection de Jésus, il n'invente rien. Il transmet ce que l'Église enseigne. Mes frères et sœurs, ce matin, nous pouvons nous poser certaines questions. Sommes-nous enracinés dans cette foi transmise par les apôtres? Ou encore, quelle place la résurrection tient-elle dans notre propre foi? Comment pouvons-nous dire ce matin qu'il n'y a pas de résurrection? Au sein même de la communauté chrétienne des Corinthes, certains doutaient de la résurrection des morts. Paul ne les juge pas, mais il les confronte avec amour et fermeté. Est-ce que ce matin, mes frères et sœurs, vous qui m'écoutez, est-ce que vous croyez vraiment que la vie ne s'arrête pas après la mort? Comment cette espérance transforme-t-elle votre quotidien? Paul va jusqu'à dire que si la résurrection n'existe pas, tout s'effondre. La foi, la prédication, l'espérance chrétienne. La résurrection, mes frères et sœurs, n'est pas un symbole ou un mythe. C'est un événement réel, central, fondateur. Qu'est-ce qui serait différent dans notre vie, dans ma vie, si je vivais pleinement à la lumière de la résurrection? Ai-je conscience que Jésus ressuscité veut aussi ressusciter en moi aujourd'hui? Paul commence par rappeler le cœur de l'Évangile. Ce n'est pas une idée nouvelle, ni une invention. C'est une tradition vivante, transmise, reçue, vécue. Le Christ est mort pour nos péchés. Il est ressuscité le troisième jour. Cette foi, mes frères et sœurs, nous sauve si nous la gardons. Elle n'est pas un souvenir, mais une vie nouvelle reçue par le baptême. Paul est clair, mes frères et sœurs. Sans résurrection, tout s'effondre. Pas de vie éternelle, pas de pardon réel, pas de victoire sur la mort. Si le Christ n'est pas ressuscité, votre foi est sans valeur. Ce n'est pas une idée symbolique, mes frères et sœurs, la résurrection du Christ. C'est un événement historique, c'est une expérience vécue par les témoins. S'efface les 12, Jacques, Paul. Et cette résurrection change tout. Elle nous ouvre à une vie nouvelle, aujourd'hui et pour toujours. Si nous avons mis notre espoir dans le Christ seulement pour cette vie, nous sommes les plus à plaindre. C'est ce que dit le verset 19. La foi chrétienne n'est pas seulement morale ou humaniste. Elle est scandaleuse parce qu'elle ose dire que la mort est vaincue. Et elle nous invite à vivre dès maintenant comme des ressuscités dans le pardon, la paix, la liberté. Donc, mes frères et sœurs,
Sans la résurrection du Christ, la foi chrétienne s'effondre. La mort et la résurrection de Jésus ne sont pas de simples symboles. Elles sont le cœur du message chrétien, la preuve de l'amour de Dieu et de sa victoire sur le mal, le péché et la mort. Croire en la résurrection, c'est croire que rien, pas même la mort, n'a le dernier mot sur notre vie. C'est choisir l'espérance, vivre dans la lumière, pardonner et aimer malgré les blessures, en sachant que le Christ vivant nous relève toujours. Mes frères et sœurs, notre foi n'est pas vaine. Elle repose sur un fait historique et spirituel. Jésus ressuscité nous appelle à vivre dans la confiance et l'espérance. Et c'est en gardant cette foi que nous sommes sauvés et transformés. Au nom du Père et du Fils et du Saint-Esprit. Amen.

Pour nos pères, mes frères et sœurs, à la lecture du jour, nous sommes dans la première lettre de Saint Paul aux Corinthiens, le chapitre 15, les 19 premiers versets. 1 Corinthiens chapitre 15, les versets 1 à 19. Frères, je vous rappelle la bonne nouvelle que je vous ai annoncée, que vous avez reçue, dans laquelle vous tenez bon, et par laquelle vous serez sauvés si vous la gardez telle que je vous l'ai annoncée. Autrement, votre foi serait vaine. Avant tout, je vous ai transmis ceci que j'ai moi-même reçu. Le Christ est mort pour nos péchés selon les Écritures. Il a été enseveli, il est ressuscité le troisième jour selon les Écritures. Il est apparu à Céphas puis aux douze. Or, si l'on proclame le Christ est ressuscité d'entre les morts, comment certains peuvent-ils dire qu'il n'y a pas de résurrection? S'il n'y a pas de résurrection des morts, Christ non plus n'est pas ressuscité. Et si le Christ n'est pas ressuscité, votre foi est sans valeur. Vous êtes encore sous l'emprise de vos péchés. Si nous avons mis notre espoir dans le Christ seulement pour cette vie, nous sommes les plus à plaindre de tous les hommes. Parole du Seigneur. Nous rendons grâce à Dieu.

Frères et sœurs, à présent, c'est le moment d'acclamer la parole de Dieu, de proclamer la parole de notre Seigneur et Sauveur, Jésus le Christ.

Le Seigneur soit avec vous. Évangile de Jésus-Christ selon Saint Matthieu. Matthieu, chapitre 12, verset 22 à 37. On présenta alors à Jésus un homme possédé d'un démon. Il était aveugle et muet, mais Jésus le rétablit si bien que les muets parlaient et voyaient. Tout le monde était dans l'admiration et les gens disaient, « C'est sûrement lui le fils de David. » Mais les pharisiens qui les entendaient répliquaient, « Celui qui lui permet de chasser les démons, c'est Beelzéboul, le chef des démons. » Jésus connaissait leurs réflexions et leur dit, « Tout royaume qui se divise court à la ruine. Pas une ville, pas une institution ne durera si l'on y est divisé. Si donc Satan chasse Satan, il est divisé et son royaume ne durera pas. Si c'est Beelzéboul qui m'aide à faire sortir les démons, qui donc aide les gens chez vous quand ils les font sortir? Ce sont eux qui jugeront vos paroles. Mais si c'est par l'Esprit de Dieu qui, avec moi, fait sortir les démons, comprenez que le royaume de Dieu est venu jusqu'à vous. Comment entrera-t-on dans la maison du fort pour lui prendre ses affaires? Il faudra d'abord prendre ses affaires. Il faudra d'abord, ligoter le fort. Et ensuite, on pillera sa maison. Qui n'est pas avec moi est contre moi. Qui ne rassemble pas avec moi disperse. Aussi, je vous dis, on pardonnera aux hommes n'importe quel péché ou blasphème contre Dieu, mais le blasphème contre l'Esprit Saint ne sera pas pardonné. Celui qui calomnie le Fils de l'homme sera pardonné, mais celui qui calomnie l'Esprit Saint ne sera pardonné ni en ce monde ni dans l'autre monde. Prenez un bon arbre et vous aurez des bons fruits. Prenez un arbre mauvais et vous aurez des mauvais fruits. On reconnaîtra l'arbre à son fruit. Race de vipères, comment pourriez-vous avoir de bonnes paroles puisque vous êtes mauvais? La bouche dit ce qui déborde du cœur. L'homme bon a un bon fruit et il en tire de bonnes choses. L'homme mauvais a un fond mauvais et il en tire le mal. Je vous l'affirme, tout ce que vous aurez dit sans raison, on en rendra compte au jour du jugement. Ce sont tes paroles qui te blanchiront. Et ce sont tes paroles qui te condamneront. Acclamons la parole

frère avec sœur. Notre Dieu, il est infini. Il est bonté infinie. Que nous pas arriver découvrir lui ou bien les nous commencer nous pas fini, eh bien nous commettons ce manque le plus grave. Ce manque, c'est que le péché est ce manque de l'objectif. Nous n'avons pas atteint notre objectif, frères et sœurs bien-aimés. Nous n'avons pas atteint notre idéal puisque nous n'avons pas, eh bien, découvert vraiment, eh bien, nous le vrai Dieu. Puisque nous n'avons pas réalisé la plénitude de la divinité en nous. Puisque nous ne sommes pas transformés en cet être divin. En cette divinité infinie, frères et sœurs bien-aimés. Eh bien, nous commettons ce mal. Et frères et sœurs bien-aimés, eh bien, c'est pourquoi, eh bien, nous comprenons mal les choses. Nous comprenons mal, eh bien, la réalité, frères et sœurs bien-aimés. Puisque nous sommes loin de Dieu, puisque nous ne réalisons pas, eh bien, totalement Dieu en nous, nous manquons à notre perfection, eh bien, nous ne connaissons pas, nous ne reconnaîtrons pas, frères et sœurs bien-aimés, les œuvres de Dieu dans les êtres humains, l'œuvre de Dieu dans la vie du Fils de l'homme, dans la vie de Jésus-Christ, frères et sœurs bien-aimés, l'envoyé du Père. C'est parce que nous sommes loin de Dieu. C'est difficile de comprendre que Dieu, eh bien, soit infini. C'est difficile de comprendre que ce qui est infini, frères et sœurs bien-aimés, est éternel, eh bien, est au-dessus de tout, enveloppe tout, est en tout, frères et sœurs bien-aimés, dépasse tout ce qui est humain, frères et sœurs bien-aimés, tout ce qui est charnel, frères et sœurs bien-aimés. C'est difficile de comprendre que, eh bien, ce qui est infini, eh bien, est indivisible, frères et sœurs bien-aimés. Et nous, Jésus, il est ce Fils de Dieu. Il fait un avec Dieu, frères et sœurs bien-aimés. Il est cet individu, eh bien, il est habité par la divinité, par l'infini, la puissance infinie, eh bien, qui guérit, qui transforme, qui libère, qui délivre. Il ne peut être divisé. L'individu, frères et sœurs bien-aimés, signifie indivisible, frères et sœurs bien-aimés. Donc, produit de Dieu, produit de la puissance de Dieu, eh bien, frères et sœurs bien-aimés, de la bonté, eh bien, créatrice, frères et sœurs bien-aimés, de l'infini bonté, créatrice, frères et sœurs bien-aimés, il ne peut être que divisé. Eh bien, c'est pourquoi, frères et sœurs bien-aimés, Dieu, eh bien, reste ce qu'il est. Il ne peut subir, frères et sœurs bien-aimés, de transformation, de changement, frères et sœurs bien-aimés. Eh bien, c'est là nous tomber, c'est là pharisiens nous tomber. Eh bien, Jésus montre yo, eh bien, dans lui-même, pas une division. Dans lui-même, dans bon Dieu, pas une division. Et si vous avez un bagage qui divisé, qui se dresse, eh bien, une contre l'autre, eh bien, ne vient pas de Dieu. Cela vient du démon. Parce que, eh bien, le rôle du démon, c'est diviser pour régner. C'est pourquoi vous avez, eh bien, vu frères et sœurs bien-aimés, c'est avec la force de l'amour, c'est avec la force de la paix, de la communion que Dieu et que Jésus a mené ce combat contre les forces du mal. Parce que contre les démons, le démon est là, frères et sœurs bien-aimés, pour diviser. Eh bien, frères et sœurs bien-aimés, il est facile de comprendre autour de vous, en vous, soit dans ou même une force qui combat tout, qui sortit la déchirer, qui fait mal, qui fait abus, qu'on est force ça, son force démon lié. 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Il doit vivre, faire un seul avec l'autre là, il doit faire aimer le frère et soeur bien-aimé. Donc Jésus, c'est pas un démon qui était dans lui. C'est l'esprit bon Dieu qui était dans lui, frère et soeur bien-aimé. C'est pour ça s'il a pas une excuse, s'il a pas reconnaître Zev bon Dieu, eh bien l'esprit Saint dans petit bon Dieu, dans s'il a le voyer frère et soeur bien-aimé. Moi quoi, il est très important pour nous comme ça.
eh bien gros âme eh bien malin gagné ces âmes division âmes la haine frères et sœurs bien-aimés nous même si nous voulons demeurer dans la vie de Dieu comme Jésus-Christ si vous voulez avoir vraiment cette force pour chasser les démons les puissances du mal si vous voulez combattre vraiment le mal eh bien il faut que vous soyez en paix avec Dieu. Faut que vous soyez en paix et bien rempli d'amour, frères et sœurs bien-aimés, en pleine communion avec Dieu, frères et sœurs bien-aimés, pour que vous puissiez accomplir des bonnes œuvres, des œuvres vraiment de libération, de délivrance, frères et sœurs bien-aimés, pour que vous puissiez travailler à la libération des autres, frères et sœurs bien-aimés. Si vous n'êtes pas libéré, ben vous ne pouvez pas vraiment travailler à la libération des autres. Si vous vivez dans l'injustice, vous ne pouvez pas vraiment combattre l'injustice, frères et sœurs bien-aimés, frères et sœurs bien-aimés. Donc, vous ne voulez pas travailler, eh bien, pour la justice, frères et sœurs bien-aimés. Si vous vivez dans le mensonge, vous ne pouvez pas combattre le mensonge, frères et sœurs bien-aimés. Donc, si vous êtes mauvais, comment pouvez-vous, eh bien, frères et sœurs bien-aimés, combattre les mauvais? Eh bien, vous êtes capable de détruire, frères et sœurs bien-aimés, parce que toute maison divisée sera détruite, frères et sœurs bien-aimés. C'est ça lié. Donc, c'est pour ça, une façon pour camper, pour combattre force qui mal là autour de vous-même, frères et sœurs bien-aimés. 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obéir à bon Dieu frères et sœurs bien-aimés c'est pourquoi il est bon frères et sœurs bien-aimés de faire attention aux paroles que vous dites, que vous prononcez, frères et sœurs bien-aimés. Paroles n'a prononcé aussi au cap détruit nos frères et sœurs bien-aimés. Et la Bible a dit, li, comme le dit l'apôtre, « Piga aucune parole qui mauvaise sorti dans bouche nos frères et sœurs bien-aimés. » Souhait une parole mauvaise sorti dans bouche nous, eh bien, la détruit nous. Parole ça, c'est renforcer, n'a renforcé. C'est détruit, n'a détruit force, énergie vitale, yo qui dans nos frères et sœurs bien-aimés. Donc, jodia nous appeler. Pour un travail, pour un monde qui plus sain, un monde qui plus propre, un monde qui plus, un monde qui nettoyé, un monde qui purifié, frères et sœurs bien-aimés. Je dis à nous besoin en pile lumière, nous besoin accomplir des œuvres de bonté, frères et sœurs bien-aimés. Des œuvres vraiment, eh bien, qui nous permettent vraiment de nous réaliser pleinement en Dieu. Des œuvres vraiment qui nous permettent vraiment de vivre en pleine communion avec nos frères et sœurs. Des œuvres vraiment qui nous permettent vraiment de respecter de nos frères, de les traiter vraiment avec amour, avec eh bien compréhension, avec respect, frères et sœurs bien-aimés. Des œuvres qui inspirent eh bien l'amitié, l'union, la compréhension, l'harmonie, frères et sœurs bien-aimés. Des œuvres qui inspirent la joie, la paix, frères et sœurs bien-aimés. Oui, il est important, frères et sœurs bien-aimés, de travailler pour un monde plus juste, plus vrai, frères et sœurs bien-aimés. Il est important d'éviter bien les mauvaises paroles, les écarts de langage, frères et sœurs bien-aimés, pour ne pas nous condamner, nous dit Jésus. Ce sont tes paroles qui te blanchiront. Ce sont tes paroles qui te condamneront, frères et sœurs bien-aimés. Paroles qui pas bon à prononcer, paroles qui méchant à prononcer, paroles qui mal à prononcer, paroles qui sale à prononcer, bien-aimés. 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maladie, éviter calamité, éviter souffrance, éviter misère frères et sœurs bien-aimés. Dites toujours de bonnes choses à l'endroit de l'autre et toujours de bonnes pensées à l'endroit de l'autre. Et toujours de bonnes intentions à l'endroit de l'autre. Ainsi, vous serez eh bien en pleine santé, santé spirituelle, santé physique. Au nom du Père et du Fils et du Saint-Esprit.

Seigneur, merci pour ce nouveau jour. Merci pour la vie, la lumière et ton amour fidèle. Aujourd'hui, nous te confions nos pensées, nos paroles, nos actions. Aide-nous, Seigneur, à semer la paix autour de nous. Aide-nous à servir avec joie et à rester fidèles à toi. Seigneur, sois notre guide, notre soutien, notre force. Nous t'offrons cette journée pour ta gloire. Seigneur, écoute notre prière.

0: vers toi.
1: Seigneur Jésus, ce matin, nous nous inclinons devant toi, vivant, ressuscité, glorieux. Tu es la bonne nouvelle, ressuscité, glorieux. Tu es la bonne nouvelle transmise depuis les apôtres.

honte de proclamer ta victoire et que notre cœur t'appartienne pleinement aujourd'hui. Accompagne-nous, Seigneur, dans chaque pas et fais de cette journée un témoignage de ta résurrection. Seigneur, écoute-nous. Seigneur, exauce-nous.

Seigneur Jésus, aujourd'hui encore, nous, tes serviteurs, nous choisissons de croire que tu es ressuscité d'entre les morts, que tu es plus fort que le mal, plus fort que la peur, plus fort même que la mort. Tu donnes un sens à notre foi, une force à notre vie. Sans toi, nous serons vides, mais avec toi, nous nous relèverons. Alors Jésus, Seigneur ressuscité, ressuscite en nous l'espérance que nous avons perdue, la paix qui s'effrite, l'amour que nous avons peur de donner. Que tout en nous proclame le Christ est vivant et que notre journée en soit la preuve. Seigneur, écoute notre prière.

Mes frères et sœurs, merci d'avoir été avec nous aujourd'hui dans cette rencontre autour de la parole de Dieu. Que ces méditations vous accompagnent tout au long de votre journée. N'oubliez pas, le Christ est vivant et votre foi n'est pas vaine. Jésus marche avec vous, il vous relève, il vous fortifie. Restons unis dans la prière, dans l'espérance et dans l'amour. C'était avec vous le révérend Père Dominique Boutus qui a médité sur la parole de Dieu et votre servante Magdala Lorja qui était avec vous pour la présentation. Restons unis dans la prière, dans l'espérance et dans l'amour. À très bientôt pour une autre émission. Que le Seigneur vous bénisse et vous garde.

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Matin en Angleterre, t'es qui causé en Angleterre. Corner soulevé. Intervention de la tête. Est-ce que ballon va franchir limite terrain? Effectivement, énième coup de pied de coin. Équipe Arsenal n'a pas trouvé ça, mais un goal à zéro. Non, fin de rencontre assez palpitante. Attention, oui, n'a pas gardé John Garcia. Tchouameni, Louis Aurélien Tchouameni, qui fait la une de la presse européenne pendant ce maintenant. Lui-même avec Federico Valverde. C'est gros causé. S'il rappelle ça pour faire fanatique Real Madrid, bien du tout. Et en train de dessiner du côté de Philadelphia, corner de la droite vers la gauche, Monsieur Hernandez, corner qui va le soulever, attention, Real Madrid a couru là, attention, corner de la droite vers la gauche, il met la tête, énième coup de pied coin avec l'équipe Real Madrid là. Pour le moment, il y a une difficulté. Barcelone a mené un goal à zéro. But inscrit par Marcus Rashford. El Clasico. En Espagne, c'est le plus gros match saison. N'a pas gardé Vinicius Junior. C'est gros causé en équipe Real Madrid. En pile parole, en pile à parler. En pile causé à parler. Aurélien Tchouaméni, réalisateur, l'a fait grand plan sous lui. C'est gros causé. Attention, corner soulevé. La tête de Tchouaméni, c'est au-dessus de Bigardé. Pour Joan Garcia, c'est pas le remise à 6 mètres. Avec équipe Football Club Barcelone, nous revoyons le somptueux but réalisé par Marcus Rashford sur coup franc, mesdames, messieurs. Lui prend longueur, goalkeeper. Lui prend longueur. Si beaucoup trois sous action ça, c'est gros causé. Barcelone a préparé là, il a préparé pour célébrer titre. Il va falloir que vous fassiez seulement un match nul, ou du moins, vous battez match de ballon. Bible qui réussit, Rashford qui a le ballon, Rashford Marcus, petite passe avec Pao au niveau de la défense, Rashford à nouveau, il joue en avant avec Pedri, Pedri qui avance ballon au pied, Pedri toujours, l'ouvre ballon à gauche, puisque c'est la espace, Will Tandem, à la passe à gauche, avec Joao Cancelo, Cancelo qui a le ballon, Cancelo Joao, vous rappelez le mec qui va sur le côté gauche là. Real Madrid mourit là. Mais non, très bonne sortie réalisée par Thibaut. Thibaut Courtois qui mettait tout le monde d'accord. Will mettait tout le monde d'accord. Une profite de saluer Christina Joseph. Cap suivre Antoine Moulin. Attention, ballon contrôlé avec l'équipe Real Madrid. La déviation sur le côté gauche avec Antonio. Antonio Rudiger qui joue en avant. Intervention catalane. Real Madrid pas joué. Real Madrid pas joué boule. Real Madrid par un match jusque, pas de connexion entre les lignes. Diaz Brahim qui a le ballon. Brahim Diaz toujours. Vous rappelez le match qui fait sur le côté droit là. C'est la guespace, la déviation avec TAA. Le centre maintenant. C'était un très mauvais centre de la part de Trent Alexander-Arnold. La passe en avant. Cadon Boulevard.

0: Attention, son ballon contrôlé. Attention, ballon contrôlé avec Madilenio. Avec. Dans cette position, c'est Raúl Asensio. Raúl Asensio. La déviation à retrait vers Tchouaméni qui joue vers Antonio. Antonio Rudiger. Petite passe en retrait avec Thibaut. Thibaut Courtois qui a le ballon. Là où il lance du pied gauche de Thibaut. Intervention de Pao. Nous pouvons voir Vinicius Junior. Nous pouvons voir Jude Bellingham dans le match de football. Jouet Real Madrid la crispé. Real Madrid. Après 15 minutes, ou pas senti yo. Ou pas senti équipe Real Madrid le gagne ballon. Yo a du mal pour organiser des contres offensives. Attention Brahim Diaz. Ou ça s'il Real Madrid du ballon Mounio. Pas de protection maximale. Deuxième balle avec équipe Real Madrid là. Vers Thibaut. Thibaut Courtois. Vers Antonio Rudiger. La passe d'Antonio. Avec Raúl Asensio. C'est Coupe du Monde n'a préparé. C'est Coupe du Monde que lié. C'est Coupe du Monde dan. Ging, ging, ging. À la guerre comme à la guerre. La passe au niveau du comédien. Avec un Jude Bellingham qui joue à retrait. Vers Antonio. Antonio Rudiger. Petite passe. Mes amis. Mes amis. Mes amis. Semaine ça, papa. Yo, Tim, yo, si mes preuves. Un d'investir avec Real Madrid là. Puisque, un pile gourmet. Yo, si mes preuves. Un d'investir avec Mariano. Yo, si mes preuves. Un d'investir avec John Leila. Qui ça, Real Madrid après avec Moula. C'est Gokose. La passe sur le côté gauche. Le côté droit, disons. Avec cet Alexander Arnold. Il joue en profondeur. Attention, Gonzalo Garcia. Il n'y avait pas de protection maximale du ballon de la part de Gonzalo Garcia. Les Catalans qui ont le contrôle du ballon avec Gavi. Gavi Pablo. Et faute. C'était de préférence. João Cancelo. Vinicius Junior. C'est trois le capitaine de cette formation. Ou senti équipe là. Il n'y a pas de motivation. Ou senti équipe là. Mentalement, il n'y a pas répondre. Sur le coup de cette action. Diaz Brahim, Vinic te commet faute là. Getchin la. Salut Mounio Getchin.
1: Bonsoir Kenson, bonsoir tout le monde. 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
0: 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Mes amis!

0: Madrid mouri.
1: Real Madrid mouri.
0: Ça c'est gol plus gros Paris sportif là.
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0: Exactement. Ça c'est gol Paris la caille là. Ça c'est gol joué facile, touché rapide. La formation catalane mène au score 2-0. Mieux pression. Barcelone va le foncer en s'entraînement avec Real Madrid là. Barcelone va le foncer en s'entraînement. Barcelone va le foncer en s'entraînement avec la formation madrilène. Nous revoyons quelle déviation de la part de certains et Dani Olmo et puis Ferran Torres le contrôle la frappe mais non mais si on a fait un nez à critiquer ici de là où Dani Olmo regardez qualité passe Dani Olmo pour Ferran Torres sous Fek Bechantel Moulin c'est pas un erreur c'est Barcelone qui a mené 2-0 la Minyamal bel et bien présent Yogin là ouverture à gauche mes amis non qui ça Real Madrid prend là non qui ça Real Madrid prend là ou parle de l'obligation pour applaudir l'équipe blanc qui a soulevé trophée ou parle de l'obligation pour applaudir l'équipe blanc qui a soulevé trophée mais ni papa n'a pas le petit jeune yo mais nous André Lounin nous Alvaro Carreras déjà la formation madrilène est au bord de la précipice Yogin là avec Vini Vini qui a le ballon le drip de Vini la passe Yogin avec Tchouameni mais boxeur
1: avant match là fanatique Barcelone devant stade là yo font image côté que Valverde et puis Tchouameni yo son ring y a joué box
0: 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pour faire fiche espoir attention Real Madrid gagne Real Madrid gagne ballon aérien mettez ballon à terre intervention de Ferran Yoran avec Raul Asensio c'est Kama qui a le ballon la passe à gauche qui monde qui dit j'ai pour qu'elle est marron nous là la passe à gauche Joak pas joue ballon yo va jouer rapidement n'a pas pas où Real Madrid mais Barcelone il y a possibilité pour le faire 100 points dans championnat Arkansas.
1: Possibilité
0: pour le faire 100 points parce que yo à 91 points nous avons joué 35e journée vous êtes 9 points c'est-à-dire que possibilité pour football club Barcelone faire 100 points dans Liga yo gagne là rapidement avec Raul Asensio qui vient de passer dans l'immédiat lui joue le Tchouameni Tchouameni qui a le ballon Aurélien Tchouameni au niveau du remédien la passe à gauche pour le moment Antonio Udiga qui joue vers Frank Garcia qui a le ballon il calme le jeu c'est Vini la passe en retrait yo mette non Vini comme un qui remet tripotaille dans Real Madrid yo mette non Vinicius Junior c'est Kama qui a le ballon opposition Paris à gauche. Attention, la formation madrilène avec Vini n'a pas suivre. Action si là, c'est Kama. La passe à droite, ça circule bien pour le moment. Les merengue, ouverture à droite. Il y a monsieur organisé là avec Jude Bellingham. La passe est contrée. Vous suivez la télé, la chaîne 4. Ou après sur Boulin, ou après retransmission. La formation madrilène, il y a un déplacement dans Spotify Canyon. N'a poussé la passe en profondeur. Attention, est-ce que mon arrivé? Yo bon. Mais non, Gonzalo Garcia. Mais non. Si filet extérieur et de la part de Gonzalo, il y a organisé là pour le moment. Ce sont les hommes de Rokod Hansi Flick. Papa Hansi Flick qui mourit, mais quand même, monsieur Aksouban, nous connaissons quand il s'agit de information, certaines moulins, c'est télé la chaîne 4, c'est mieux dit au présent, yo là, yo présent, Kama qui a le ballon, Kama qui joue en retrait, monsieur Guin là, avec Trit Alexander Arnold, la passe de TAA, petite déviation à droite, vers Kama, en position d'arrière droit, la passe dans l'intervalle, Real Madrid a bon là, yo bon, mais non, Eric Garcia. Real Madrid qui a poussé. Yo vle à tout prix. Réduit Ekala. Quelle passe de Kamara. Quelle intervention. La passe de Jude Bellingham. Mais heureusement, Eric Garcia était là pour conjurer le danger. Nabra de fini. Son route pour Real Madrid. M'a vle dit fort. Son route pour Real Madrid. Bagala compliqué. Situation difficile, situation compliquée. Attention, sur la balle se trouve Trent Alexander-Arnold. Yo mettez intervention de John Garcia, la déviation de la tête. Monsieur Guilla avec Kama, intervention fautive de Daniel Olmo au départ de droite de Kamavinga. La faute au départ du joueur français. Nous saluons toutes amies, toutes zones, toutes blocs, car suivant un moule, Télé-Clachin 4, c'est Coupe du Monde n'a préparé, c'est prêt le Coupe du Monde, gang, soit un moule, Télé-Clachin 4, ou après animation, ou après sur moule, c'est prêt le coup franc, au profit d'un merengue. Pour le moment, Real Madrid a huit épreuves. Il y a un danger là. Bagala compliqué. Mais danger là. De l'action. C'est dans la camp équipe. Barcelone. Sur la balle sur tout TAA. Il y a un métal. Danger. Intervention. Qui t'aime dit non. Et le gars s'est rabroué. Comme arrière droit. Son bon dépanneur qu'il y a. Mais il y a faute. Au dépens de João Cancelo. La faute a été commise par Vini. Il est brésilien. Petite passe. Yorin là avec Joa, bon bagay. Pour le moment, c'est l'équipe Barcelone avec Pau qui joue à droite, Eric Garcia qui joue vers Pedri, bonne passe. Son leçon football, Real Madrid après là. Son leçon football, Real Madrid après là. Barcelone a été après tes lignes bien. Son leçon football, Real Madrid après là. La passe à gauche. Attention, Fermine qui devient retrait. Monsieur Guilla avec Pau. Bonne passe encore. Viens Pau. Gérard Martin qui a le ballon. C'est Coupe du Monde n'a préparé. C'est chauffé. Pedri. La passe à droite. Real Madrid qui a mouru là. Real Madrid, mais non. Ballon quoi poussé. Parti bon. Attention. Possibilité. Mais non, je connais le pas faire bien. Je connais. C'est Franck Garcia. Je connais le pas faire bien. La brade monsieur. Le mec de Timoun longtemps. Et les mamans nous reçoivent la famille, nous mettons permanent dans la tête. Nous, Réjean prend lit, c'est comme si ça mouait. Et ça mouait, qui dans la tête, monsieur, ya, moi voulais parler de buteur sous coup franc. Nous voulons parler de Marcus. Attention, ballon récupéré. Est-ce que tu es abrivé? Trent Alexander Arnold, ballon contré. Abid Lanzi, il y a faute au départ de Trent. Trent Alexander Arnold, la 26e minute de jeu. Ça pour le moment, c'est Barcelone. C'est Oléa qui est dans ce stade là. C'est Oléa qui gagne dans Spotify Canyon. C'est Oléa qui gagne. Real Madrid entravé. Real Madrid qui a problème. La passe à droite. Yorin là pour le moment. Est-ce qu'il y a faute de Ferran? Mais il y a faute de Ferran Torres. Au départ de Trent Alexander Arnold. Monsieur Hernandez. Qui arrête la rencontre pour pouvoir octroyer un coup franc au profit de la formation. L'équipe. Madrilène, n'a pas de Jude Bellingham, bagala compliqué, bagala difficile, déjà 10 fautes dans le compte là, n'a pas su 258e classico entre eux. Par contre, je vais constater ça, c'est classico que moun moins parler de lui.
1: Oui, son classico qui pas gagné. Trois patates sous lui. Patates là, c'est plus Barcelone qui besoin match nul, bon, qui est à mener 2-0. À part ça, pas gagné gros attente.
0: C'est vraiment compliqué. C'est pour la première fois où ouais, un classico pour jouer et puis ou pas senti qu'on fièvre de yon réellement.
1: Pas qu'il parle de lui.
0: Pas qu'il parle autour de classico ça. entre les merengue et la formation catalane. Parlons qui a l'entouche, c'est prêt à l'entrée de touche. N'a pas de Ferran Torres, c'est manger Real Madrid là. N'a pas de Alvaro Abeloa. Yo cité non tout comme un coupable. 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C'est comme quoi me senti Real Madrid a cassé faire couvrir ça. Bon, c'est pas principe, c'est ça oui. On grande institution tant que Real Madrid. L'on incident dans quand ça produit la donne, c'est sûr certain on t'a voulu les retenir dedans. Yo pas t'a remé que le sorti pour le monde entier au courant de ça qui passé. Parce que lorsque capitaine en dans équipe ou gain rôle leader là, ou gain rôle c'est pour apaiser situation. C'est ça, attention, le danger toujours là. Il y avait hors jeu selon les informations. Problème entre Tchouaméni et Fede Valverde a li daté depuis juillet 2025. Dans le match Kairat Almaty, côté Fede, te font déclaration, monsieur te dit Xabi Alonso, attendez non, moi je ne suis pas né pour jouer arrière latéral droit, non. Tchouaméni pas content. Pablo Tchouaméni pas jamais dans logique pour révoquer Xabi Alonso dans façon révoquer là. Donc Real Madrid son équipe qui fragmentée, son équipe qui divisée. Gon gros division dans Real Madrid. 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trois amis, y a une zone, non, c'est où les a pour le Real Madrid là pour le moment, la passe vers Pedri qui joue retrait, ouverture, possibilité, Gavi, Pedri, tous les deux là, mon compère là, Gavi et Pedri, Pitbull, moi je veux parler de Gavi, la passe en retrait, Yogel avec Gérard Martin, la 30e minute, petite déviation, Pedri qui dévie en retrait, c'est Coupe du Monde n'a préparé, c'est Coupe du Monde n'a préparé, attention, grâce à Pigo Paris Sportif, là, nous dans zone, nous portons classique à la caillou, pariage la caillou, c'est jouer facile, toucher rapide, Kama, le dribble osé de Kama, attention, qu'est-ce qui se passe, mais il y a faute au dépens des droits de Kamavinga, la faute a été commise par Gavi, monsieur Guenla, avec Raul Asensio, a pas joué aujourd'hui, hein. Ou quoi le dit, il pas joué, Libanan, Belo Atou, ni Raul Asensio, ni Dani Caval, me comprenne, gon volume bon la prendre l'équipe Real Madrid là, monsieur gain là mais son cadre que l'équipe équipe ça, un peu de respect pour Dani Caval, attention, même monsieur gain problème à carrière sous coach là.
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0: 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Vestiaire Real Madrid là, yo habitué avec Jean de moun sa, yo attention, Vini, danger, la passe de Vini côté frappe là, la frappe mais non! La frappe de Tchouaméni, la frappe d'Aurélie Tchouaméni. Nous revoyons cette frappe. Ballon passé à côté. Ce sera une remise au profit de la formation de l'équipe Blaugrana, de la formation catalane. Yogin là avec John Garcia qui a le ballon. La passe de John Garcia, la déviation. Ballon récupéré. Si Real Madrid te quitte sa passe, d'après l'homme, oui, Real Madrid. Attention. Petite passe séquence de Brahim, Kama, la passe à gauche pour le moment, séquence de possession ça, n'est pas mauvaise pour la formation madrilène. Il va jouer là avec un certain Fran Garcia qui joue comme arrière gauche, en lieu place de certains Carreras, retrait de touche pour le moment, c'est l'équipe Real Madrid là, avec Fernand Garcia, petite passe, c'est Vini, Vini pas à l'aise même, Gomakage en zone qui a fait sous lui, Gomakage de zone qui a fait sous Joa, Vinicius Junior, Tchouameni, Tchouameni qui a le ballon, Aurélien Tchouameni, Tchouameni, ouverture à gauche, Antonio Rudiger qui devient retrait, Vertibo, changer gardien, pas changer gardien, pour Barcelone c'est même coup de bâton. Attention, sorti dans l'unine, tombé dans Thibaut, c'est Gokoze, la passe à gauche vers Fran Garcia, petite déviation, là je vais bien vers Jude Bellingham qui virait quoi, Ligo Jean l'ouvre col, la passe à droite, est-ce que mon abri attention, centre en première intention, Gérard Martin qui devient à gauche, attention, panique, mais heureusement, là où l'ancienne était là pour conjurer le danger, petite passe Raoul Asensio qui a le ballon, Kama Eduardo Camavinga, bonne passe Kama, pas mauvais, je dis non, dans Real Madrid, c'est un homme qui touche un peu le ballon, Brahim Diaz le dribble de Brahim, ouvre le ballon à gauche, oui c'est ça, Fran Garcia font bon bagaille, le centre mais non, intervention le danger toujours là avec TAA qui joue au retrait, c'est Tchouameni, la passe de Tchouameni sur le côté gauche, ouverture vers Fran Garcia qui a le ballon, petite passe. Et dans la Coupe du Monde qui a pris pour venir là, c'est pour la première fois nous allons jouer trois cérémonies. Une États-Unis, une Mexique, une Canada.
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0: 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On va vous dire dinosaure.
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0: Attention, la jeunesse au pouvoir. Yorin avec Kama, la passe sur le flanc droit. Attention, la passe de TAA. Bon bagaille, Yorin a mouru là maintenant. Mais il y a faute de Gonzalo. La faute de Gonzalo Garcia. On dépend de Gérard Martin. Yorin a comparé là avec Paolo Maldini. Dans le mouet pour bagaille ça. Il a comparé monsieur ça avec Paolo. C'était pas où de préférence. Pas où Koubansi. La faute a été commise par Gonzalo. Au dépend de pas où Koubansi. N'a pas comprendre. Aurélien Tchouameni. Réalisateur l'a fait GPA sous lui assez souvent. Aurélien Tchouameni. Un bon tacle réalisé par Aurélien Tchouameni. Mais sous action si là, n'a pas de Fermine, monsieur ça, qui t'a parlé, qui t'a peut-être réclamé un coup franc au profit de la formation catalane, la passe de Pau, ballon convoité par Gérard Martin, mais portier, lui chercher verticalité terrain, ballon récupéré, Real Madrid, premier Lamio, deuxième Lamio, Real Madrid pas même en mesure pour faire bonne gestion. Petite passe vers Pedri, protection maximale, la passe en retrait, ouverture. Maintenant, Pau qui joue à gauche, Gérard Martin qui a le ballon, il calme le jeu, la passe en retrait. Maintenant, il est là avec John Garcia, la passe à gauche, en aller, la formation catalane, ballon, attention, Real Madrid, ballon qui est Pate AA, Trent Alexander Arnold, la passe en avant, à moitié poitrine, mais le ballon a eu le temps de franchir la ligne de jeu. Vinicius Junior, Vinicius Junior, attention, pas à la compliquée, nous prenons dans l'obligation pour applaudir Barcelone. si ça arrête comme ça, en plus fanatique Real Madrid, yo va prendre Lido Bonneuil, la passe au retrait, John Garcia qui joue à gauche, Gérard Martin, Barcelone qui joue sur Boula, la formation catalane, la passe au retrait, yo avec Gérard Martin qui dévie vers John Garcia, la passe à droite, oula, ça son sur Boula, son question de nous jamais tout seul, mes amis, moi, yo mouri, yo mouri, mais non. Real Madrid pas existé.
1: Real Madrid pas pour équipe comme ça défenseur central. 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
0: Real Madrid pas existé. Marcus Rashford qui est capable de marquer un double personnel, qui est capable de marquer troisième goal. Mais heureusement, Thibaut Courtois était là. Ballon qui a le corner. Le corner est au profit de la formation catalane. Bagala compliqué, compliqué, compliqué, compliqué, compliqué, compliqué, compliqué. Leçon football. Ça sont leçon football. Leçon football. 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Real Madrid sans conviction, projet de jeu Real Madrid n'est pas défini. 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Papa monsieur Sak mouri, papa Hansi Flick, n'a pas de Joa, Dani Olmo, la passe à gauche, dans cette position c'est Fran Garcia. 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
0: Marcus Rashford, attention, Yorel avec Brahim, la passe de Brahim Dias, attention, l'équipe madrilène, go paquet fanatique Real Madrid cap souffrir dans le studio là, par la compliqué,
1: Mariano. Mariano dit gain espoir toujours.
0: Situation compliquée. Carton jaune pour Eduardo. Eduardo Camavinga qui vient de couper le carton jaune. La faute d'Eduardo au dépend de Dani Olmo. Bagala compliqué. Situation difficile. Nous revoyons cette intervention irrégulière. N'a pas regardé monsieur là. 104 matchs. 39 jours football. Ou 48 pays. 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Faut parler où vous combat ça. La jeunesse au pouvoir. Faut parler.
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0: 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Attention, c'est un coup franc au profit de la formation catalane. La voix de Dani Olmo. Je dis ça. Real Madrid divisé. Real Madrid qui fragmenté. 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Jorgen là avec Pau, la passe à droite et Gavi qui a le ballon, Gavi, la passe en retrait, la formation catalane à gauche avec Gérard Martin, yo calme là pour le moment, c'est équipe la mine même là non monsieur.
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0: La mine va même là non, Rafinha va même là. 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
0: yeah. Parce que n'a pas gardé pendant semaine là c'est pendant semaine là qu'on pas quel bagay qui éclaté dans Real Madrid yo dit Xabi Alonso on a travaillé foncé de travail vidéo ensemble avec Negio tactique et technique il y en a qui propose dormir oui
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0: 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Possibilité la frappe. Real Madrid sur route pour le gâcher avenir deux coachs qui étaient très alors qui très promettent ni Xabi Alonso ni Tibra Aguilar Alvaro Abelloa
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0: 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toujours finir petiti mais alors, Barcelone a célébré trophée. Trophée collectif. 3 minutes de temps supplémentaire à Kenson. Real Madrid toujours en difficulté. Barcelone 2. Real Madrid 0.
1: Real Madrid en grande difficulté. En déplacement dans Spotify Camp Nou. Ouverture à gauche avec Joao Cancelo. Joao, il est capable de tout finir à Real Madrid là. Le centre maintenant. Ballon contré par le bien de Raúl Asensio. Ibrahim Dias sur le côté droit, il pas gagne monde qui pour venir épauler li po diable, il pas gagne monde pour venir épauler li. M'a parlé de Dias Ibrahim, joueur marocain, Gerard Martin que vous voyez à partir de l'écran, Meni, Dias Ibrahim. Je fais intervention qu'il faut à m'a parlé de Gerard Martin.
0: Real Madrid pas montrer le vin jouer match ça pour le gagne, non.
1: C'est comme
0: depuis le commencement match Real Madrid pas montrer le vin jouer pour le gagne.
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1: 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Même joueur au Real Madrid, il y a des votes pour désigner un capitaine. Ça, attention.
0: Vote là, je pense que ce n'est pas logique.
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1: 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Attention!
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1: 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Attention! La déviation va le contourner avec Gérard Martine. Petite passe au niveau du médian avec Pedri. Pedri qui est de référence. C'était pas au Koubassi. La passe à droite avec Eric Garcia. Oulala! Son séance d'entraînement.
2: C'est extrêmement compliqué. Et mi-temps qui finit entre Barcelone. Et la formation madrilène 2-0 Real Madrid en difficulté. N'a pas invité toutes les amis qui étaient là-bas déplacés. Nous allons observer pour ça, nous retourner pour la seconde période.
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0: ça. 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Nous retournons pour deuxième période là entre la formation catalane et la formation ou encore la formation madrilène. On rappelle l'équipe Barcelone qui a mené 2-0 yon point période côté n'est capable dire point période là pour équipe Real Madrid là et pas de gain envie et yon point période côté que pas de gain combinaison joueur qui a mal interprété ligne. Si ce n'est que nous capable dire Brahim Diaz qui a montré nous que le gonti envie à un degré moins Eduardo Camavinga et puis Fran Garcia et monsieur Sao, mais après équipe Real Madrid là dans l'ensemble sont catastrophe dans ça que n'a vive là dans première période là, mais du côté de la formation barcelonaise que ce soit en bagolant et puis les deux arrières centraux, les arrières latéraux, monsieur Sao qui est capable de dire parfaite harmonie pour sentir son équipe Barcelone qui voulait à tout prix je dis un tout sacré champion d'Espagne, mais Real Madrid pour au moins t'a évité ça, faut au moins t'a fait 3 goals sans yo pas encaisser en dans rencontre si là on rappelle ou c'est grâce à Pigo Pibo Paris Sportif là Vinicius situation qui vraiment difficile c'est grâce à 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Guilla, avec Antonio Rudiger, qui joue en retrait. C'est Coupe du Monde à préparer. 10 juin, là, comme ça. C'est préparé, n'a préparé, pour nous rentrer dans le gros rendez-vous, ça. La formation catalane, petite déviation, Pedri qui joue en retrait. La passe à gauche, ouverture, maintenant, n'a pas c'est bien, monsieur Pedri, la passe à droite, en direction de Joa. Nous voulons parler de Marcus Rashford, depuis le Classico 2012 là, et Messi qui t'a marqué sous coup franc, depuis lors, Real Madrid ou encore Barcelone, pas de jambes marquées sous coup franc. C'était en 2012, Lionel Andrés Messi, Lucho Mariano l'aventure, n'a pas gagné Rafinha, n'a pas gagné Joa, nous voulons parler de joueurs brésiliens, Rafinha, tout le bagage ok pour le moment. La formation catalane, attention, monsieur Guilla, nous allons suivre pour qui ça s'abaille. Petite déviation vers Gavi, maintenant Guilla avec Gavi qui joue au retrait vers Pau Kubarsi, la déviation à gauche vers Gérald Martin qui joue au retrait. La formation catalane, oui, c'est ça, nous sous ça, nous allons suivre Eten Moulin, Télégration 4, c'est Coupe du Monde à préparer, c'est Coupe du Monde, c'est chauffeur. N'a pas chauffé là, ça son bonus. 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La saison 1, Real Madrid pas régler 3 grandes choses. Attention, possibilité de centre, yo mouri là, mais non, parlons quoi pousser. Real Madrid pas sous ça, bagala compliqué, non mais là, bagala compliqué. Yo avec Fran Garcia, la passe était mauvaise pour le moment. C'est équipe Barcelone, changement de côté, yo ka mouri là, avec Fermin. Attention, mais la frappe de Fermin, ballon qui est repoussé par Thibaut Courtois, le dernier rempart de peu, ça aurait été le troisième but. Nous revoyons le marquage, ce marquage est de la part de incerté. Et Joa nous voulons parler de Fran Garcia. Bagala compliqué. N'a pas Joa. Nous voulons parler de Marcus. Depuis 2012, Barcelone te marqué sous coup franc avec Lionel Andrés Messi Guricini. Eh bien, je dis là, Joa marqué. Ça fait longtemps, oui, ça fait longtemps. Ça fait longtemps. Nous voulons parler de Cucus. Mes amis, dis-moi tout à l'heure, j'ai beau te tomber à plomb. Jack passe son bagage dans la tête. Li. Marcus Rashford, Lignou Look, 2 goals à 0. La 48e minute de jeu. Attention, danger Real Madrid. Danger Real Madrid. Yo ka mouri là. Panique. Intervention d'Antonio Rudiger. Il te senti pour te mettre mais non pas de cassave. Alvaro Carreras, la passe rapidement, Paou, petite passe vers Pedri, Pedri qui a le ballon, Pedri, il a joué au niveau du remédien, bon bagay, Gavi qui joue à gauche, attention, Real Madrid a couru des ballons, Tekoulet Timoun a fait la Godeli, la passe à gauche, attention, maintenant, ballon qui a en limite du champ de jeu, n'a pas regardé monsieur Marcus, Marcus Rashford, gardez tête monsieur, gardez tête lui, Marcus, retrait de touche, oui c'était une touche, attention, Yogin là, ouverture sur le flanc droit, et puis toute fanatique football jeune, Mabba nous rendez-vous 18 mai, dans final 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touche, la touche est au profit de la formation barcelonaise, petite passe en retrait, la pièce organisée là, avec Gérald Martin, qui joue à droite, il a poussé les Catalans, avec un certain Gavi, Gavi qui a le ballon, c'est Pitbull, la passe de Gavi, sur le côté gauche, yon dit un moment, Moun Jérémy qui a pris sur Boulan, Gombi, Roparia, Zakaï, tu connais Jérémy, c'est Gokoze, il a dit bien dans la zone, la passe, le monde dit c'est Yolie, c'est Téléclair, c'est Paria, Zakaï, que lié, parlons que récupéré, mais c'était de manière fautive, carton jaune, la Golza pour faire un mime. Intervention, Raoul Asensio, attention, les nerfs sont à fleur de peau. N'a pas regardé monsieur yo, yo plus sous goumé, puisque semaine ça et ça au vive, au lieu de jouer au football, yo plus sous goumé, c'est ça au vive semaine ça, si monsieur en blanc yo, c'est ça au 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presse qui a parlé de ça, c'est toute la presse. Mon petit cher, mon gros fanatique Real Madrid, il n'est pas content dans Kenson. Et Kimberly Doris Alexis, il n'est pas content. C'est gros fanatique Real Madrid. Dans le moment où nous saluons Jesse, a fait pas nous monde sérieux, monde normal. Nous saluons toutes les minettes. Laissez la gueule. Tu connais le Boston, il y a une zone, la 51e minute de jeu, n'a pas regardé, Pedri, c'est deux Espagnols, nous y a parlé, mais Pedri, on j'ai campé, en tant que bon capitaine, carton jaune pour Dani Olmo, carton jaune pour Raul Asensio, attention, on a reçu 256e classico, pour le moment, c'est Barcelone, Barcelone, Barcelone qui a mené, c'est Barcelone qui a mené, 2 goals à 0, on est pas de la formation madrilène. Real Madrid n'a tout problème qui existait. Yogi la gauche avec un certain, cette tête dans cette position. Le défenseur, il répond au nom de Gérald Martin. Ballon, Thibaut, il n'a pas joué avec André Lounin. C'est Thibaut Gray, mais il est dans sous deux goals. La passe à gauche vers Fran Garcia. Tchouameni qui a le ballon. Mais il y a faute au départ du joueur français. Aurélien Tchouameni. Oui, c'est ça. C'est Coupe du Monde qu'elle y est. C'est Coupe du Monde qui a privé. Ça fait Zinga s'il pète. 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jouer, ballon récupéré par Fran Garcia, yo joue avec, au lieu de jouer avec Carreras, réalisateur là, faut montrer nous technicien, Alvaro Abeloa, attention, qu'est-ce qui se passe, mais il y a un joueur qui reste au sol, j'aime moi jouer à courir là, c'est un coup dur. pour les meringues. Mais Alvaro Ameloa, c'est un coup dur pour les meringues. Situation délicate, situation difficile, situation compliquée. Attention, c'est Jude Bellingham. Va-t-il pouvoir continuer? Jude Bellingham, médecin qui foule les surfaces de jeu. Nous revoyons le contrôle de Jude Bellingham. Heureusement pour monsieur, c'est plus de peur que de mal. Il y avait belle et bien présence d'Eric Garcia au marquage. C'est 4 matchs. Pour arriver sous nous là, 39 jours football, 48 pays dans la Coupe du Monde. 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Attention, monsieur Hernandez, et qui comprenne, faut que Joa al prend soin que cal nécessité. Moi, je voulais parler de Jude Bellingham, Wilson Nye. C'est comme quoi, monsieur Acte prend coup de coude là réellement. Petite passe, Yogel là, avec Gérald Martin. Gérald Martin en défense, Paou Koubarsi de préférence. Gérald Martin, mais Yogel à droite, ça c'est qu'il bien. Eric Garcia qui prolonge. Maintenant, Eric qui joue vers Gérald Martin. Au niveau du remédien, Paou Koubarsi GP, Paou, ouverture à gauche. C'est maintenant que Gérald Martin a le ballon. Qu'est-ce qui se passe, monsieur l'arbitre? Qu'est-ce qui se passe? Qu'est-ce qui se passe? Jude Bellingham, bel et bien de retour. Qu'est-ce qui se passe? Monsieur Hernandez, Vinicius qui gesticule auprès de l'arbitre. Vinicius dans l'ordre de la hiérarchie. Dans sa guerre avec capitaine de Real Madrid. C'est quatrième, non? C'est bien. Dani Caval qui premier. Et puis, deuxième, non, c'est Thibaut. Troisième, non, c'est monsieur Kelly. Fede Valverde. Youn, monsieur Sao Paulo. Et puis, quatrième, non, c'est bien. Nous voulons parler de Vinicius Junior. T'assembler. Habite le pas de l'ordre. Avec monsieur Aboul te foule les surfaces de jeu. L'idée sous terre. Mais le pas sous surface de jeu. Attention. DP capre sur Bouli. Me semblait. Bagayot mal passé. La passe. Pour Joao Cancelo. La passe en avant. Real Madrid est terré là. Mes amis, moi. Ballon quoi poussé. Parti bon. La frappe. La déviation de Ferran Torres. Attention. Real Madrid. Où senti, monsieur, pas sous ça. Real Madrid pas sous ça. Real Madrid pas sous ça. Bagala compliqué. Yo besoin fina ça. Yo besoin fina ça. Quelle équipe Barcelone, sacré champion. Attention, monsieur, pas jouer là rapidement. Danger, Real Madrid qui a mouru là. Trois corners, côté équipe Barcelone, côté Ziggy, quatre côté Real Madrid. Nous venons parler de corner. Ici, là, monsieur qui est le Ziggy, c'est spécialité ça. Ne pas rien d'accueil. Attention, la passe de Paou sur le côté gauche vers Fermin. Je dis côté de Annette. Fermin, vous suivez la télé, question 4. Ou après sur Boulin. C'est comme ça que le bralier, N'a pas regardé João Cancelo, il est portugais. N'a pas suivre action si là, de peu, ça aurait été le troisième but. Et de la part de certains, Ferran, ballon que t'es repoussé, parti bon, retrait tous. Real Madrid est au bord de la précipice. Bagala compliqué, la passe de Paou sur le flanc droit vers Eric, Eric Garcia, laisse la gadelle, c'est un monde sérieux, un monde normal. Ou a passé piquant et lasco, pigou pour voter à Djouane de Bosso. Menti, monde n'a pas menti, Ou bonjour, arrivé, monde n'a pas menti. Attention, S. Gérard Martin. Attention, la passe à gauche. Fran Garcia. Fran Garcia qui a le ballon. Petite passe. Yogi là avec Antonio. Antonio Uriguer qui devient retrait. Gonjon Bralé là. Faible à Gonjon Mauvais. Faible à Gonjon Mauvais. Nous Gonjon Chita là. La passe. Ballon qui est contré. Là où l'Ascensio. M'sais si la joue contre lui-même. Puisque c'est Jean de Moun qui parie. Mais elle va en Beloa. Si on te fait clin. Contre Monsieur Amour, vous parler de Zabi Alonso. Bon clerc fait. Contre Alvaro Abeloa. En deux équipes. En deux équipes Real Madrid. Là. Attention, nous revoyons cette intervention. Et de la part, au dépens de Gonzalo. Attention, est-ce qu'il y a faute au dépens de Vinicius Junior, Monsieur Barcelonio. Gonja Abdussi Matribola là. Le jeu a vite repris. Abidlan dit jouer boule. Oui, c'est ça. La passe à gauche. John Cancelo qui prolonge. Monsieur Guilla avec Fermin. Fermin qui a le ballon. La passe en retrait de Fermin vers Pau. Pau Koubarsi. Lui retourne sous lui-même. Lui joue vers John Garcia. John Garcia qui a le ballon. John Garcia. Il calme le jeu. Real Madrid met ballon. Sous capable de prendre. Sous capable de prendre. La passe à gauche. Il y a M. Organisio là. Dans le genre de match, commentaire tactique et technique. Ou presque Baweli. Go équipe qui débride net. Go équipe qui débride. Go équipe qui a pépéné. Go équipe qui baille vague. Real Madrid. La passe à droite. Yogin là. Avec Raoul. La passe de Raoul Asensio. Yabis Organizio là. Jude Bellingham. Qui joue à gauche. Oui, c'est ça. N'a poussé. Ou à suivre tel moulin. 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Vin prend job baou. 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Moun ne tombe. Joue à droite. Mais non, passe au retard, le centre, intervention, monsieur Guilla, avec Tchouameni, petite passe, Real Gabriel Soukékola, bon bagaille, ouvre ballon à gauche, oui c'est ça, est-ce que Mounap Kassan très bien, c'est Fran Garcia, c'est Fran Garcia, attention, petite passe, pour le moment, c'est comment, Antonio Uriguer, Antonio 200 000 dollars, c'est pas seulement Vinga de Coupe du Monde seulement, c'est Vin faire l'argent sur tel moulin, c'est pas seulement Vinga de Coupe du Monde, c'est Vin faire l'argent sur tel moulin, 200 000 dollars, c'est Gokoze, il y a un joueur qui reste au sol, qui donc, c'est bien, monsieur et marocain, l'abgé bourgeois face nous, l'abgé bourgeois face nous, Brahim Diaz, Kenson, nous sommes à l'heure de jeu. La 60e minute de jeu. Real Madrid en difficulté. Barcelone qui a mené 2-0.
1: Effectivement, équipe catalane. Yo sous pour yo sacré champion d'Espagne. Koufra qui pral soulevé. Avec Trent Alexander-Arnold. N'a pas gardé joueur anglais. Attention, yo mettel maintenant au deuxième poteau. C'est Vinicius Junior qui a le contrôle du ballon. Vini, en face de lui, il y a Eric Garcia. Vini, la passe en retrait avec Aurélien Tchouameni. Tchouameni qui a le ballon. Petite passe à deux choix avec Eduardo Camavinga qui joue à droite vers Trent Alexander-Arnold. Prolongement avec Dias Abrahim. Brahim Dias qui a le ballon. Il tente de provoquer son vis-à-vis. La passe en retrait avec TAA. Changement de côté, bon bagaille. Le contrôle de Vini, les mouris ballon. Attention, mais Vini, la passe en profondeur. Intervention réalisée par Gérard Martin qui met le ballon ça en corner. C'est prêt le coup de pied de coin avec l'équipe Real Madrid. Gérard Martin à l'écran. Dani Olmo, nous allons suivre. Corner de la gauche vers la droite avec les protégés. Dalvao Arbeloa. Entre temps, vous voyez à partir de l'écran Gonzalo Garcia, corner qui va le soulever avec sur le ballon cette traite. Traite Alexander Arnold, libre le ballon de trajectoire en traite. Attention, Aurélien Tchouameni, toi, c'est tout ça. Il a parlé de lui. Oui, il fait causer dans la presse semaine. Attention, traite qui va le soulever maintenant. Monsieur Hernandez, cap dit monsieur yo, mettez de l'eau dans le venou. Hernandez. Dani Olmo, Vinicius Junior, attention, Barcelone la Kaili, Yona Fiefio, Yona Spotify Cop Noir, attention, corner qui va le soulever, Yoka Bola, la tête de Gérard Martin, deuxième balle avec Dias Brahim, Yona de Bobagui en jeu, la frappe! Il y avait en jeu, il y avait un jeu de la part de Jude Bellingham. Est-ce que c'est pas Vinicius Junior qui lui-même t'a influencé action 1? Oui, Bellingham t'est en jeu. Oui, il t'est en jeu. Il t'est en jeu au moment. Au moment de la passe de Dias Brahim, il était en jeu. Jude Bellingham, le milieu de terrain anglais. Nous allons suivre. C'est pour la relance, mes amis. Je choisis de monter Rafinha, Frenkie de Jong. Je choisis de monter avec Rafinha et Frenkie de Jong. Hans Dieter Flick, le coach allemand. Assurément, oui. Rashford qui laisse sa place. Rashford qui était Louis Scott sous coup franc. Depuis 2012, c'est la dernière fois que Barcelone était bail Real Madrid. Yo goal sous coup franc avec Lionel Andrés Messi. Eh bien, Rashford, en 2026, plus de 10 ans après, c'est gros causé. Marcus Rashford qui quitte place li, remplacé par Rafinha. Rafinha n'a pas été blessé, qui saute qu'on est en période de blessure. Rafinha qui rentre et Dani Olmo qui sorti remplacé par Frenkie de Jong. Dani Olmo remplacé par Frenkie de Jong. Entre temps, Barcelone a gagné stabilité en terrain avec Gavi, Pedri et pourquoi pas Frenkie de Jong et puis devant. Il y a beaucoup plus de variété dans le jeu avec Rafinha qui lui-même a une capacité pour rentrer dans l'axe. Mais tout certaines fois, on joue ni sous côté gauche là. Et puis Fermín López, parce que le ballon passe beaucoup plus à droite. Maintenant, Fermín López, il était à gauche. Ballon contrôlé avec l'équipe Real Madrid. La passe en profondeur. Est-ce que Vini a arrivé? Yoka mouri là. Yoka mouri là. Bon bagay. Joan Garcia. Oulala. Oui. Quelle sortie réalisée par le portier catalan qui sauve yo. Vinicius Junior tape tenté pour te lober goalkeeper. Oulala. Oui, il fait geste qui juste là. M'a parlé de Joan Garcia. La passe en avant. La déviation talonnade. Maintenant, regardez position Antonio Rudiger. Ce sont des autres tactiques, ça y est. Antonio Rudiger. Qui joue comme défenseur central au sein de la formation madrilène. Ballon contrôlé avec les madrilènes pour le moment. C'est bien Thibaut. Thibaut Courtois qui a le ballon. La relance du bien loin de Thibaut. Ballon aérien. Attention, petite déviation de la tête. Intervention de Jude Bellingham. Deuxième balle avec Catalan. Thibaut Gavi. La passe maintenant. Gavi qui laisse le ballon à Ferran Torres. Intervention des madrilènes. Monsieur Hernandez Hernandez. Il fait essayer de jouer. Eduardo Camavinga. La passe avec Dias Brahim. Brahim Dias. Petit pot qui réussit. Yoka Mouri là. Brahim Dias. Possibilité. Mais non, Dias Brahim. Ou fait ça qui difficile là. C'est terrible. Ou sinon, centré à première intention. Centré dans deuxième poteau. Hein. Mais petit pont, elle mettait dans le vent. Est-ce que c'était Gérard Martin? Oui. Et alors, on a parlé de Dias Brahim. Joueur marocain. Gérard Martin. Oui. Après cette intervention, on n'est pas. De Dias Brahim, c'est une satisfaction. Deuxième partie de saison avec l'équipe Real Madrid, surtout dans le jeu. M'a parlé de Dias Brahim, la passe en avant. Attention, ouverture à gauche avec Fermín. Fermín López qui a le ballon. Fermín toujours, la passe au niveau du jeu médian. Il y a très bien organisé, yo, avec Gavi qui joue en retrait vers Gérard Martin. C'est après ça que Martin a le ballon. La passe à pour Pedri. Temporisé jouette, équipe de football de Barcelone, João Cancelo, ça c'est que lui, et intervention de Eduardo Camavinga qui met le ballon ça en touche, retrait de touche, c'est pas avec équipe Barcelone, la passe en retrait. On dirait que Barcelone est très serein, il n'y a pas de pour forcer dans le match de la puisque c'est eux-mêmes qui ont mené.
2: Seul bagage m'a dit courage à fanatique. Real Madrid. Courage, ça me garde, courage.
1: Mais avec ta coup Maria de l'aventure.
2: Parce que je ne peux pas comprendre où déjà qu'on a fait saison blanche. Même au moins pour sauver l'honneur, où tu as supposé jouer un gros match aujourd'hui.
1: Correct.
2: Real Madrid, tu as joué un gros match aujourd'hui pour sauver l'honneur.
1: Attention, intervention, pas de faute là. Monsieur Hernandez Hernandez, petite passe. Est-ce que Vini a privé maintenant? Une bataille pour pousser sur le ballon et finalement. C'est l'équipe Real Madrid qui a avantage là. Après une intervention irrégulière. Eduardo Camavinga, ouverture à gauche. Real Madrid coup équipe qui a joué. Sur la coup l'école. On dit à ce Timoun deuxième année qui est en face. Élève philo. Et c'est go causé.
2: Real Madrid a joué dans la récréation.
1: Attention, il y a un mouri là. Antonio Rudiger, garde déviation, c'est gros causé. Intervention de Raoul Asensio. C'est ne va pas tourner derrière caille. C'est bonne définition de ne va pas tourner derrière caille là. N'a regardé Rafinha qui monte là avec toute énergie lui. Il sorti pour tout faire Madrileño et là soit que ça, il était capable de courir.
2: Je ne Jean-Jacques dit moi pas jamais fanatique Real Madrid non frère, mais fanatique Haïti.
1: Junior Jean-Jacques, il est Ben Gonzalez elle saute la gueule là dans l'air. Souvent quand on dit Ben pas jamais fanatique Real Madrid. On dit Ben mais faut qu'on fanatique équipe là le sabon, il est ça va bon. Stanley Bassier, vous êtes donc salué mon ami mon frère.
2: Tout ça qui a passé là jusqu'à présent, même dans le match là, n'est pas bail Kylian Mbappé responsable. Même dans le match là, n'est pas dire Kylian qui cause.
1: D'ailleurs, gars qui dit tellement Kylian c'est un mal-aimé. Il dit je vous beaucoup c'est lui que tu as venu.
2: Non mais n'a gagne clan dans équipe là.
1: Oui, ça c'est certain.
2: Kylian gagne clan parle et Fédé gagne clan parle. Dans le fait de ya, monsieur ça gagne ballon, Jude Bellingham.
1: Il est là, Vini là-dedans.
2: Non, Vini même, c'est gros cause dans le clan ça.
1: C'est deux clans, oui, qui t'a prouvé là. Clan Alonso et puis clan Alvaro Abeloa.
2: Mais ça crive, quel est le bagage à passer ya? Vini, c'est pas dit, et la presse, non. C'est quel est le rive là, quand il dit, monsieur.
1: Yo le bon goumé.
2: Pour ça, moi, on se fait fédé là. Fini, oui, monsieur, fini à Fédé.
1: Notre Fédé, qu'on va le dire avec Chouamini, il y a une demande de l'autre esquise. C'est preuve que ton choix est beaucoup fini brûlé dans le César.
2: Non, contentieux en pile. Mais sous qui base tout, monsieur, expliquer, Fédé expliquer, c'est son tab.
1: La tête lui a le frappé.
2: Oui, tête lui a le frappé.
1: Mais si, bon, on dit que c'est à ça. Mais Goré, ce que tu fais, frapper la table là.
2: Normalement. Comme si on dit que tu es comme ça, tu as frappé son table.
1: Mes amis, les gens qui ont défendu, ils pas de gengou, mais pas de gengou.
2: Oui, pas de gengou. Mais c'est la direction Real Madrid qui a cassé et fait couvrir ça. Parce que les gens là, son amende historique, oui, dans Real Madrid, 1 million d'euros, les gens qui ont pris le bail. C'est-à-dire 500 000 pour chaque. Ni Fédé, ni Tchouameni, chaque qui a pris le bail. 500 000 euros. Comme amende, donc son amende historique, c'est pour la première fois ça arrive dans Real Madrid.
1: Kamavinga qui laisse sa place, remplacé par Thiago Pitache. Thiago Pitache s'est protégé Alvaro Abeloa.
2: Mais il va jouer Pérez Rémen tout, non?
1: Non, du tout.
2: Pérez dit son fréquentité, Abeloa fait si jeune jouer, alors que l'acheté joueur pour gros l'argent, l'a mettre au souba.
1: Attention, la relance de Joan Garcia. Ballon contrôlé avec l'équipe Barcelone. Intervention. Deuxième balle. Elle est catalane. Ouvrit la gauche puisque c'est la gay espace. Attention, la passe à gauche avec Fermin. Fermin qui a le ballon. Il sera bavé là avec Fermin. Le centre. Il est capable de courir. Rafinha maintenant. Passe à battre de Fermin. Rafinha qui a le ballon. Rafinha toujours. Rafinha calmement. Nous connaissons monsieur ça. Il sorti de une longue période de blessure. M'a parlé de Rafinha. La passe au train. Il a organisé avec Pedri. Pedri. Protection maximale du ballon de la part de Pedri. Petite passe au train. Oulala, Barcelone maîtrise le sujet. Équipe Real Madrid, yo en grande difficulté. Petite passe, Fermín Lopez ouvre la gauche vers João Cancelo. Attention, João, le portugais, João Cancelo, yo ka mouri là, la passe en retrait. Fermín Lopez qui a le ballon, petite déviation avec Gavi. Gavi toujours, petite passe en retrait de Gavi. La déviation sur le côté gauche. Attention, oulala. Équipe Barcelone, yo monopolise ballon, yo gen contrôle jet là, yo gen contrôle match ball, la passe avec Gavi, Gavi calmement, Gavi toujours, Gavi, la passe temporise jet là, la passe à autre avec Gerard Martine, Pau Kubasi à présent, Frenkie de Jong, maîtrise totale de match ball, la passe à droite avec de cette position, c'est Rafinha qui sera bavé l'axe. La passe ballon contre deuxième balle. Elle est catalane. La passe à gauche avec Fermín. Fermín Lopez qui a le ballon. Petite passe avec Gavi. Gavi. Gavi toujours. La passe à de Gavi. La tête de Jude Bellingham. Déviation. Mais non, pas de bon. Li pas de bon Gonzalo Garcia. Deuxième balle, elle est catalane. Il va essayer d'organiser. Barcelone, Barcelone. C'est un coup d'adoula, son séance d'entraînement, ça ne va pas. Les Madrilènes qui souffrent pour le moment. Attention, Pedri, on dirait que Barcelone n'est pas pressé, il n'y a pas de pour a forcé tête puisque c'est eux même qui a mené ou là là ballon contrôlé avec Gonzalo Garcia qui joue en retrait vers Raul Asensio.
2: Alors gon poste qui fait sur réseau et c'est Kylian Mbappé qui fait lui et c'est pendant il a mené 2-0 sur Real Madrid
1: monsieur posté
2: à la Madrid pendant il a mené 2-0 pendant Barcelone a mené 2-0 sur Real Madrid zami téléspectateurs, téléspectatrices, c'est ça lié. Kylian Mbappé met poste. Pendant qu'il a mené, alors Barcelone a mené 2-0 et puis je pense à la Madrid. Il y a une image vaut mille mots, Kenson.
1: Non, l'édit ça l'édit.
2: C'est exactement ça.
1: C'était capitaine après match. Attention à l'écran, mesdames, messieurs, c'est Eric Garcia. 73e minute de jeu, corner de la gauche vers la droite. C'est Coupe du Monde, la préparé ici là. Pas de mentir dans ça. On la gueule, on dit dinosaure a paniqué. C'est gros causé. Corner de la gauche vers la droite. N'a pas gardé Aurélien Tchouaméni. Raoul Asensio, Jude Bellingham. Ainsi que yon joueur de coupé. Attention, corner qui va jouer. Mais non, c'est au-dessus des buts gardés par Joan Garcia. Énième coup de pied de coin. Tchouaméni. N'a pas gardé. Corner ça qui était très bien tiré. Et la tête de Rafinha qui est capable de surprendre. Ballon ça a été dévié, il était capable de surprendre le goalkeeper. M'a parlé de Joan Garcia. C'est pour la première fois. Il a mené ma gagne de football. Pour classico. Pas de charme là-dedans du tout. N'a pas gardé Gonzalo Garcia. Attention. Vini capé de poteau. Attention, je suis désolé. Corner qui va soulever. Il est capable de là. Panique. Intervention. Deuxième balle, mais nous avons bataille là. Finalement, qui est-ce qui a raison? C'est l'équipe de football de Barcelone avec Joao Cancelo. La passe sur le côté droit de Joao vers Fermin. Mais ça me dit, on dirait que c'est grand monde qui a contre Simon. Heureusement, M. Hernandez, lui-même, il était campé, Machuba là, puisque Trent Alexander-Arnold qui est au sol. Trent Alexander-Arnold, pas de présence de un joueur. Comment il s'appelle Dani Carvajal?
2: Mais il y a faute pour Real sur action ça.
1: Oui.
2: Mais complètement détaché. Mais Joao Cancelo.
1: Joao Cancelo. Oui, joueur portugais qui salue Trent Alexander-Arnold. Classico, El Classico. Ça, c'est la 15e minute de jeu. Supporter catalan qui a préparé pour célébrer. Titre là, deuxième titre consécutif. Image vaut mille mots. Image vaut mille mots. Attention, ballon contrôlé avec Thiago. Petite passe avec Dias Brahim. Brahim Dias qui joue avec Gonzalo Garcia. Gonzalo, qualité centre là, pas de bon Gonzalo Garcia. Qualité centre, Gonzalo Garcia, pas de bon. Souban pour Real Madrid, Sergio Mestre, David Alaba, Carreras, Dine. David Jiménez, Aurélien Sestero, César Palacios et Franco Mastandrono. Pas de trois options, non, là. Gros amis qui sont entrés dans Barcelone à Farial. Je vais tirer Ferran Torres pour rentrer avec Robert Lewandowski. D'accord avec ce changement, ça. Ce changement, poste pour poste. Salué par le Cop Nou. Le Spotify Cop Nou. Ferran Torres, Eni, là, qui était crucifié Madrileño, c'est lui-même qui était faible là pour l'équipe catalane. Ferran Torres, remplacé par Robert Lewandowski. Et puis, il y a tout Mac Bernal, qui va rentrer dans le match de football à la place de Gavi. Gavi, après période de blessure, qui joue en pile minute, et avec Barcelone. En tout temps, en parlant de Gavi Gagné, c'est pas Athletic Bilbao, là. Il y a qui Williams, encore une fois, qui est blessé, à 32 jours de la Coupe du Monde. C'est gros causé. Attention, Rafinha, monsieur, la finale avec Real là. Intervention de Franck Garcia qui sauve Madrileño. Il dégage le ballon, ça bille la caille. C'est pour aller ballon pour le contrôler avec l'équipe catalane. Petite passe à droite. Attention, il a essayé de jouer. La passe en avant. Intervention du côté de Madrileño avec Franck Garcia. gen faute maintenant il y avait position fautive de hors jeu et si monsieur Hernandez de la part de Rafinha la passe en retrait avec Antonio Rudiger qui joue dans l'axe de la défense avec Raúl Asensio. Asensio qui a le ballon, la passe en profondeur d'Asensio. Attention à la déviation de tête. Vini, possibilité. Est-ce que l'on cherche un bon de là? Vini, maintenant le perd du ballon Mugno. Vini toujours, Vini. Non, monsieur Hernandez qui estimait que Vini te commettre faute sur action 1. Vini te commettre faute au départ de Pedri. Se vous ben apman de carton pour vous jouer li, c'est gros causé. Vinicius Junior qui c'est capitaine Real Madrid dans match football si là se retiré Brahim Diaz li monte Franco Masson Trono et puis je monte retiré Gonzalo Garcia. Il est monté avec le jeune César Palacios. Bataille n'est pas Salvador ou Abeloa du tout. Bataille n'est pas place li. Salvador ou Abeloa en grande difficulté. Il était débarqué comme un sauveur. Quand il a quitté tête équipe Mounio, la passe en retrait. Avec de cette position, c'était Raúl Asensio. Oh,
2: Kenson, Real Madrid, il y a des projets ratés. Il y a des projets ratés qui fait tant dans Real Madrid. Il paraît plus bon que ça, que projet ça.
1: D'accord.
2: Si on prend par exemple, en 2008, moi je toujours dit ça ici, les amis téléspectateurs, téléspectatrices, projet 2008, 2007, 2008, avec l'ancien coach allemand Bernd Schuster. Ancien milieu de terrain, ancien joueur Barcelone, ancien joueur Real Madrid, tout. Tu joué dans Barcelone, tu joué dans Real Madrid. Je te dirige Real Madrid, il te font une saison. En dans saison ça, je te prends championnat, je te prends super coupe dans tout. Projet ça, et ton projet raté que tu à tel point, je finis champion, il pas reconsidéré, il a dit merci. Real Madrid, pas ta produit un bon niveau football.
1: D'accord.
2: En dans équipe ça, et pas pour dire que c'est le gros nom que tu as gagné, non? Là, nous prenons par exemple un ancien défenseur allemand, Christophe Metzelder, qui t'a joué comme arrière central.
1: Mais méconnu.
2: Ah, mon cher. Là, nous prenons par exemple Gabriel Ainge, qui était dans l'équipe ça. Oui, tu as gagné Pepe, tu as gagné Sergio Ramos, tu as gagné Marcelo. Mais.
1: C'est un joueur qui peut connaître top niveau. Tu as
2: gagné Tibraïo, tu as gagné Kevin Gane ou Actien dans l'équipe ça. Tout.
1: Ouais.
2: Di Maria, certes, mais bon joueur, bon néerlandais, moi, je ne suis pas très bien joué ça. Dante. Et Duente, je crois. Duente. Dante, c'est ancien brésilien. Mais c'est Duente. Gon milieu de terrain argentin, j'étais contre Bazo en pile. Et j'étais toujours venu jouer match, moun t'a toujours dit fort bon carton quand même.
1: C'est ça qui a passé là.
2: Et Fernando Gago. Mais projet, ça c'est ton projet raté que le dit. Projet, ça paraît plus bon que projet 2007-2008 là. Ouais.
1: Ça vient rien là, ça va passer vite.
2: Son honte pour Real Madrid, son honte. Et Joleon, comme un gros défenseur équipe ça, mon ami, mon frère, en pile courage, en pile force, et ça n'a pas gardé là, c'est son déception totale, ça va gagner sens, et ça, il va gagner sens. Et les nerfs sont à fleur de peau, perdu par jambe douce. L'on a perdu le barjam douce.
1: Mais c'est qui, j'en a perdu à tout?
2: Usage n'est pas fait là, il n'est pas bon. Il n'est pas bon. Oui, on est capable toujours perdu, mais il faut arrêter en d'un principe jouet là. Oui, il faut arrêter en d'un principe jouet là.
1: Ça va finir par comprendre, tout n'est réellement dit que ce goût, mais c'est même.
2: Oui, n'est pas plus fort dans ça que le football.
1: Mais son match football, deuxième période là, pas intéressant du tout.
2: Non.
1: Nous n'avons pas une occasion du tout de parler d'autre.
2: Son honte. Il n'est pas possible.
1: Attention, il n'y a qu'à tout finir avec là. Mais non, Thibaut Courtois, goalkeeper ça, si ce n'est pas lui-même, saison 1. Donc là, t'as beaucoup plus salé. Moi, là, je fais match. C'est pas si beaucoup, toi. Real Madrid, il t'a chanté qui ça m'a fait. Parce que, à maintes reprises, pour Real Madrid, K.O. Monsieur Pedri a joué un match à cette Koumdadou, son vote pas bien joué Real Madrid de Réglain pour lui. Il contrôle calmement, mais il va renforcer ses talents, mais c'est. Attention, c'est gros causé, qualité football ça, que Barcelone a produit là, Pedri. Pedri qui a pris plaisir dans sa affaire. Attention, petite passe à retrait avec Pedri. L'autre petit va jouer avec Piga. Et à gauche, je contrôle le ballon, mais moi, pas non, mais contrôler ou pas capable.
2: Ici, là, moi et Mavo, nous toujours Abdil. Mais il faut que nous ayons assez de courage, toujours dire Abdil. Mais Real Madrid sans Kylian. Il faut que nous disions. Moi et Mavo, il ne faut pas cacher les bagages. Il faut que nous disions. Mais Real Madrid a joué là sans Kylian aujourd'hui. Qui ça a proposé? Non, mais qui ça Real Madrid ça a proposé sans Kylian? Elles sont honte. Ça Real Madrid ça a proposé sans Kylian là. De 11 juin, a fait Coupe du Monde. Et Coupe du Monde qui est dans la tête?
1: Si ballon sa gol, si a beau causé, face de jeu, hein, face de jeu, hein. Attention, yo mouri là. Yo mouri là. Yo mouri.
2: Non.
1: Zami.

0: Fodako. Malgré tout, yo est accroché à la vidéo, papa. Attention, corner qui va le soulever de la droite vers la gauche avec les protégés de Antetokounmpo, Loyal Marie Djoumbal. Loyal Marie Djoumbal, corner soulevé. C'est Thibaut Courtois, deux reprises là, qui évite les dégâts. C'est Thibaut Courtois à deux reprises qui évite les dégâts. Moi-même, projet Mourinho a. Barcelone qui était plus fort à Mourinho te prend Liga sous lui. En 2012, elle te fait 100 points. C'est pour la première fois ça te fait dans Liga. Projet Mourinho a. Que un pile commentateur était très critique envers l'équipe ça.
1: Barcelone sous route fait 100 points.
0: Oui. Barcelone sous route fait 100 points. La déviation à droite, petite passe à retrait avec Pao et Garcia à la passe dans l'axe. Mes amis, son récit dans le football, lui, elle va dire d'après là. Mes amis, tout ça, Barcelone fait bon. Attention, la passe, sa possibilité. Yo capable là. Mes amis. César Palacios, donc Gettinvi à 85e minute de jeu, 2 goals à 0. Dans la deuxième période là, nous toutes ouais différence là, une équipe qui vient jouer et puis l'autre qui vient camper.
1: Situation difficile, situation compliquée. Real Madrid yo, ça souban ou pas qu'à toi regarder caméra. Ouh, cette équipe madrilène.
0: Bien joué sous bois cap mandé. Yo pa katan pou Real Madrid va quitter équipe ça.
1: Attention, possibilité, intervention de Fermin. Pour le moment, c'est BTAA, Trent Alexander-Arnold, la formation catalane. On va voir ce que ça va donner pour le merengue. Monsieur Barcelone, ne pas qu'attendre, c'est sûr et certain, nous prenons ouais, des images. Côté Vignab, 17-15 Ligue des Champions gagnés.
0: Ligue, tu as fait ça dans le match déjà. Ligue, tu as dit, fanatique et Barcelone, tu as pris des deals. Ballon de plage. Et puis, monsieur fait signe 15 là.
1: Il va pas valer. C'est 15 Ligue des Champions. Mais monsieur, son grande maison, Real Madrid. Mais je dis, devant pour tourner des cailles. Situation difficile, situation compliquée, mais nous dans Spotify, quand nous sommes fanatiques, nous venons célébrer. Quand nous sommes fanatiques, nous venons célébrer. Nous allons monter avec Alejandro Balde. Balde qui va monter. Situation difficile. Fermin qui va céder sa place. Encore Fermin qui cède sa place. Libéral remplacé par un certain Alejandro Balde. Déjà fini. Donc, Liga là qui a fini jeudi, elle me dit fini, hein, puisque titre là libre à l'acquis, c'est vrai, il y a eu 3 journées, mais titre là qui a acquis, 3 journées à plong, Pilkinson. 3 journées à plong. 3 journées à plong, pile, fanatique, 3 journées à plong, pile, Barcelone, titre là, capable de dire, li acquis pour la formation catalane. Et il va jouer là rapidement. L'entrée de touche. Bagala compliquée. Situation difficile. Situation vraiment compliquée pour la formation madrilène. Attention, la passe. Il y avait cette sortie là. Joac Tap dit ça tout à l'heure. Équipe Barcelone. Son promenade de santé. Barcelone sous route pour remporter une 29e Liga. Selon Soud pour remporter yon 29e Liga. Rapproché yo de équipe Real Madrid là. Oui. Selon qui a rapproché li de équipe Real Madrid là, nous connaît qui gen 36 Liga. Oui. Quel mec qui dit attention, c'est Vini. Vini qui a le ballon, possibilité, mais non! Ballon récupéré. La passe de Pedri sur le côté droit. Il y a sorti là. Le Blaugrana. Petite déviation. Très bonne passe. Bon bagay. La formation catalane. La passe de Frenkie. Le Néerlandais. Attention. Puisque nous connaissons l'histoire où est tracé. Match de la honte. C'était en 1982, match qui était opposé, équipe et RFA face à la formation autrichienne. Attention, est-ce que Mouna Brivé, est-ce que la Brivé, non, ballon qui allait hors de limite du champ de jeu, mais match ça, libre de passer quoi, m'a capable de dire, il y a un match de la honte, si c'est vrai. Omanitak te bay, li te pi dur. Attention, mwen m ap reme wè comportement nèg Real Madrid apre match la. Est-ce que y ap aplodi? Est-ce que y ap rentre directement nan vestiaire? Lamine Yamal k ap prepare la pou l'al celebre? Pou l'al celebre? Attention, qu'est-ce qui se passe? Qu'est-ce qui se passe? Jude Bellingham, monsieur Real Madrid yo, Real Madrid qui tombe, Real Madrid tombe. Real Madrid tombé, la compliqué. Monsieur qui a préparé là pour aller célébrer yon 36e Liga. Real Madrid pas de vin jouer. Yon te ka vin faire tout bagay. C'est son football. C'est son football. Barcelone qui sacré champion pour yon 36e fois dans Liga. Équipe catalane qui remporte, oui, il se salue. De manière fair play, c'est ça. Oui, nous sommes des adversaires, mais nous pas ennemis. On va remercier Mariano Laventure, Kenson qui était dans micro ensemble avec nous, toutes amis téléspectateurs, téléspectatrices télécléo, Nabdiou, bonne suite de programmation, profitez des vôtres, nous allons à la prochaine.
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0: 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Frank Etienne, ba sonje ki eski di sa, genye mwen li yon kote ki di, dans un premier temps, on prend une habitude, dans un second temps, c'est l'habitude qui vous prend. Depuis qu'il laisse écriture qui marre ou, vous parlez déjà qu'il en prend écriture.
1: Oui. Bon, moi, commencé à entrer dans le vaste champ de l'écriture. Au moment où je me suis rendu compte qu'il me fallait lire les grands auteurs. Moi, j'ai commencé avec poésie, mais c'est là que j'ai commencé à prendre l'idée de certains auteurs pour Jim Joyce. Et grand auteur qui écrit L'homme sans qualité.
0: Mm-hmm.
1: Et son gros roman de. Pas comme combien de pages liées. C'est là que ça m'apprend connaissance. Ça m'a fait brûler des arcanes, des chants secrets de l'écriture. Et puis, moi, je lis Jacques Roumain. Je lis Jacques Roumain depuis que j'étais jeune.
0: Mm-hmm. Mais qu'on y a avec un lot de
1: vision.
0: Alors, je
1: lis Jacques Roumain avec un lot, on lot les œils,
0: mm-hmm.
1: on le regard. Mm-hmm. Moi, je lis Jacques Séphane Alexis.
0: Mm-hmm.
1: Et puis, moi, je lis écrivain Amérique Latino. Et en particulier, grâce à l'orchestre.
0: Mm-hmm.
1: Même t'es lié tout Pablo Neruda, mm-hmm. même si c'était au niveau poétique.
0: Mm-hmm.
1: Moi, lis tout, et monsieur le président de Guatémaltèque, qui était pour un prix Nobel de littérature. Eh ben, laisse ça, moi dis, comme on se dit là, habitude d'écrire, di bin installé la kay mwen kom yon passion. 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C'est-à-dire mwen ekri le swa jiska 10h, 11h, pafwa minui, e mwen komanse ekri la jounen, la maten, tre tou 4h du maten. Qui fait que très souvent, quand j'ai arrivé à côté, comme si on secret à aborder mes...
0: Ou bien on priait pour ta baillot, oui. Comment faire? Bah, ou même formule là?
1: Une formule, ou bien on tisane, ou tes fois que tienne. Faut bien me dire que bon homme écrit, faut avoir courage pour visser derrière son chaise 8h, 10h, 12h, 14h par jour. Donc c'est habitude ça mine gagner et là ça moi rends-moi compte que l'important ce travail là quoi que c'est pas seulement l'écriture
0: mm-hmm.
1: tout ce monde a fait
0: mm-hmm.
1: s'il n'y a pas la volonté
0: la passion
1: et puis un mot me remet parce que lire englobe tout c'est la foi dans ce que tu fais. La foi dans tes rêves, la foi dans tes projets, eh bien, qui vient nous faire que première œuvre qui est censée inscrire dans l'espace écriture à tout le monde, c'est mieux à couvrir.
0: Mm-hmm. Mm-hmm.
1: Mais moi, je crois que il n'est pas valable pour moi seulement, il est valable pour tout le monde. À partir de mieux à couvrir, qui ont au moins. Nous te faut si parler sous lui déjà,
0: mm-hmm.
1: même pas prêter sous lui,
0: mm-hmm.
1: et qui commençait à permettre d'exploiter notion, concept de spirale.
0: Ouais, mieux à couvrir à traduire en espagnol.
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0: Ok.
1: 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On a parlé d'écrivain latino-américain, d'écrivain européen. Et je crois que c'est l'homme écrit ultra-vocal. Ultra-vocal, je crois que c'est le modèle, premier modèle de l'écriture spirale. Et où je dis deux personnages là-dedans, mais où quand je dis vraiment on a très sorti un chevêtrement qui essayait d'exprimer le concept de spirale là que tout le monde va comprendre. M'a profité dit que spirale là, ça c'est parce que quand même il y a un nouveau jeune qui parle de des brins et même pas des grands mounio spirale là, même moi même jusqu'à présent m'a expérimenté.
0: Oui.
1: Spirale là pas propre à écriture. C'est moi-même qui dit que est-ce que pas possible pour m'utiliser les caractéristiques, les attributs de la spirale et les fonctions de la spirale, structure spirale là que je n'ai pas qu'être bagaille, utiliser l'écriture, utiliser la peinture, utiliser le théâtre, utiliser la danse, utiliser la musique, parce que ça spirale là. Spirale apparaît comme une notion philosophique. Il y a un monde qui est proche de moi-même, qui est un film à l'entonnéant, et me trouve, excusez-moi, Abdili, mais c'est peut-être malhonnête d'assurer que je trouve quoi que je gagne. Parce qu'à l'entonnéant, mon ton film, c'est moi qui relais la traversée des mondes.
0: De Frank Etienne.
1: Mon cher monsieur, laissez comprendre que Spirale là, c'est nos écrivains latino-américains que Vizel. Et nous trouvons que c'est malhonnête et que c'est dans un roman. Et monsieur le président, d'abord, monsieur était comme intérêt, c'était monsieur était dit monsieur le général et monsieur le président de Miguel Angel Asturias. Miguel Angel Asturias écrit monsieur le président, mais pas de aucune affaire de spirale là-dedans. Son roman linéaire lié, son roman monsieur écrit contre la dictature dans l'Amérique latine. En particulier la Cayenne au Guatemala. Parce que nous ne faut pas oublier que au Guatemala, c'est une expérience de dictature après que Américains jetaient Jacobo Arbenz. Parce que tout le pays, ça a été une république bananière. À ce temps-là, des figues bananes, et puis des bananes à faux des États-Unis, qui te constituaient une sorte de institution, disons, une machine à exploiter les pays de l'Amérique latine. Amérique centrale, t'es bien un pile figues. On a fait banane.
0: Donc, c'est pas juste dire banane, non, pas rien.
1: C'est pas juste dire ça. Donc, république bananière, c'est des républiques qui ont une dictature là-dedans. Et puis, côté qu'on y a, les institutions américaines entrent aussi bien que l'État américain, le gouvernement américain, entrent pieds aux gens ouvrés. Donc, Miguel Angel Asturias n'a rien à voir avec la spirale. Spirale là, son notion que pour la première fois, moi jeune plutôt qu'aille Frédéric Engels. Frédéric Engels, nous connaissons qui était compagnon de lutte de Karl Marx, même si c'était plus philosophe, Marx était plus économiste. L'on livre qui est anti-During, monsieur dit que, le souillon ou deux pages, monsieur dit que, dans tout ça qui existait, que ce soit dans la structure sociale, que ce soit dans la science, que ce soit dans la vie, que ce soit dans n'importe quel événement, que ce soit dans le pied bois qui a grandi, ou joindre et après mal relis l'autre film, en particulier livre sur astrophysique, côté Négio Abdiou, que tous, presque toute galaxie, qui a des bras, des tentacules en spirale. Gagné de rares galaxies qui paraissent dans une ellipse, mais presque toutes ces spirales-là qui s'assaient sur ce fondamental qu'on joigne dans la galaxie. Et puis, il y a l'autre considération encore, on a dit que cyclone, mouvement tornade, onde sismique, onde gravitationnelle,
0: tout ces spirales.
1: C'est une spirale. Et puis, là, ça, moi-même, moi, dit, donc, séance, côté, je me souviens Béra Sénatus, qui est actuel
0: directeur de l'université, École normale supérieure.
1: J'étais là, Gonek qui part en Haïti, qui quitte Haïti depuis longtemps, que j'étais là. Et qui pourrait, je j'étais présent, mais que ça a témoin, que moi dit, ah, notion de spirale là, que Engels prend dans la dimension dialectique, est-ce qu'on ne peut pas utiliser le qu'on y a pour nous casser, pour nous déconstruire l'écriture classique et académique, kabay roman traditionnel. Et puis tout le monde d'accord. Donc, il est clair que m'pate inventé spirale, même Engels n'a pas
0: inventé spirale. C'est un constat.
1: Personne n'a inventé la spirale, aussi bien que personne n'a inventé la dialectique. Karl Marx n'a pas inventé la dialectique. Hegel n'a pas inventé la dialectique. La dialectique, c'est le mode de fonctionnement de la nature, de la vie, aussi bien que spirale là, son structure qu'on rejoigne dans le mouvement infini de la vie et de tous les éléments qui constituent ce qu'on appelle les composantes, les variantes de la vie, comment la vie fonctionnait.
0: Amis téléspectateurs,
1: là, l'eau a écrit. Puisque mon guetard a écrit, sorti dans A, B, C, D, E, O.
0: On écrit une linéaire.
1: On écrit une linéaire. Qu'on y a, les bons ont certaines libertés. Pour même au niveau de personnage, ou qu'on pas quatre personnages qui ont marré, il y en a clôt, ça apparaît, et vous pas jamais voir encore. Ou bien le perdre page 10. Après ça, le perdre jusqu'à page 40. Bon, donc, son enchevêtrement qui, en même temps, tout retracé. Ça nous relève le chaos de la vie. Ah. Parce que, je me suis fait un reproche tout, que, comme on t'a appelé pour écrire 20e monde, a venu réclamer de la théorie du chaos. Là, on me trouvait son bêtise. Parce que, le chaos est dans tout. Le chaos est la matrice fondamentale de la vie. Car le chaos annonce l'ordre de demain. Annonce ce qui va se passer. Dans 10 ans, dans 15 ans, dans 20 ans, dans un siècle, dans deux siècles.
0: Et l'esthétique du chaos, Frère Kétienne, ou même œuvre pour chaque au moyen, l'igénie en plein fouet l'esthétique du chaos. Qu'on y a esthétique du chaos, qui l'ont embrassé, qui l'ont pris.
1: L'esthétique du chaos est dans le désordre fondamental de la vie. C'est-à-dire que toute bagaille qui n'est pas permettre on lecture au premier degré.
0: Ok.
1: Les gars des figures au monde, bon, ça dit que j'ai un caméraman qui a filmé là. Les gars des figures, monsieur. Ça dit que son bar est d'abord qui paraît illisible. Ça dit que c'est parce que m'habitué à garder le monde qui fait que je suis capable d'identifier monsieur comme un être humain. Mais si je suis sorti dans la galaxie Omega et que je l'autre créature qui n'avait rien à voir, qui n'aurait eu rien à voir avec la terre, mm-hmm. avec structure la terre, avec mm-hmm. pied bois, avec monde, mm-hmm. même t'as pas de ça, ça y est.
0: Ouais. Ouais. Ouais.
1: Donc, Kawa pas autre chose que l'enchevêtrement des composantes de tout réel, mm-hmm. et que on même montre la jeune, parce que d'abord, l'aime t'as parlé de ça, théorie du Kawa pour qu'on même fin développé. S'il y a à peine 40 ans que monsieur vient avec la théorie du Kawa, mais quand les gens comprennent, ils disent la théorie du chaos, ça veut dire la théorie de l'anarchie. Les gens confondent le chaos avec l'anarchie. Nous-mêmes en Haïti, nous allons parler de chaos, d'anarchie, parce que nous ne gérons pas la réalité, nous ne gérons pas absolument rien. Donc, laisse ça, anarchie apparaître comme la non-gestion du chaos. Le chaos n'est pas fondamentalement le désordre. Le chaos, c'est la complexité du réel. Et cette complexité, on la retrouve au niveau des arbres, au niveau des racines, au niveau des galaxies et au niveau de l'univers tout entier. Ce que l'on ne connaît pas au premier degré, ce que l'on n'arrive pas à déchiffrer, à décoder au premier degré, apparaît toujours sous une apparence chaotique.
0: Mais il y a un écrivain martiniquais qui a parlé théoriquement sur l'esthétique chaos, ou même ou prendre, ou pratiquer, ou montrer.
1: Je suis bien content de faire allusion à ça. Tu veux parler de Édouard Glissant. Édouard Glissant, défunt, perd son âme, mais qu'un immense théoricien. Monsieur Gagné, un homme qui t'a rapproché de Spirella, que il est mal mort. Monsieur Gagné, c'est même époque ça que m'a écrit des affiches. Même année, monsieur écrit mal mort là.
0: C'est même époque qu'on m'a écrit des affiches.
1: C'est même époque qu'on m'a écrit des affiches. Mais, beaucoup plus que moi-même, Édouard Glissant, son théoricien du chaos. Moi-même, mais plus en pratique. J'ai toujours demandé au compte manifeste de la spirale. Je ne suis pas un théoricien. Je suis un monde parfois fait des considérations théoriques qui gagnent dans toute œuvre. Même pas un manifeste. Parce que je suis toujours jugé écrit un manifeste, son bagage académique, classique, et qui parfois mettent au corset. Moi-même, je suis un homme rebelle et libre, total capital.
0: Ou pas entrer dans le cercle, ou pas entrer
1: dans le cercle. Pas entrer dans le cercle, pas entrer dans le cintré, mon côté. Et c'est ça que fait, même moi-même, j'ai toujours hésité pour me parler de spiralisme. Quand à partir du moment où je dis spiralisme, non l'école, non une rationalité, qu'a fait même parce que. Islam li réduire à une vision qu'on pas qu'à violer à un ensemble de normes, pas qu'un règle dans la spirale. La vie à Jean le paraît là, ordre là, il est toujours intérieur. L'organe généralement, mais l'organe au pied bois, tronc, feuilles, fleurs. Racine n'a pas ouais. Mais ensemble, sont ensemble qui peut être chaotique. Et pourtant, il y a l'autre. Et même l'autre fonctionnel, car Wolf est là, Wolf Tron, Wolf Bois, Wolf Fleur, Wolf Fouille, qui paraît à ses pieds à avoir fouille, et bien, il est différent. Donc, qui fait que les Édouard Glissant, qu'on y a avec le chaos monde, la poétique de la relation, la poétique du divers. Édouard Glissant paraît avec Upsayo, monsieur révélé le théoricien incontournable de la théorie du chaos. Mais théorie du chaos, monsieur, proche de spirale que moi-même j'ai utilisé. Or, ça arrivait, et même il y a un professeur mais qui est critique, qui écrivait tout, que le Kayama Glover qui enseignait aux États-Unis, lui reconnaît que le livre m'écrit c'est eux-mêmes qui illustrent la théorie glissant. C'est-à-dire que, il y a des gens qui proches de glissant, et même glissant lui-même, il n'est pas fini d'arriver à illustrer
0: la théorie là.
1: C'est-à-dire que, si on a besoin d'une illustration de la théorie du chaos, de la politique de la relation, de la politique du divers, c'est dans Ultra Vocal pour André, c'est dans Galaxie Chaos Babel pour André.
0: La métamorphose.
1: La métamorphose. L'oiseau schizophone.
0: L'oiseau schizophone.
1: L'oiseau schizophone et puis métamorphose, l'oiseau schizophone. Côté libre, même tout au niveau de la création lexicale, créer mot. Et je ne vais pas employer l'expression pour ouvert, mais c'est ça. En toute liberté.
0: En toute liberté.
1: En toute liberté.
0: En toute liberté.
1: C'est-à-dire que. Parce que Moyo, et c'est ça que tu as dit, ça, les schizophonies, c'est-à-dire que une rupture qui n'est qu'apparente au niveau du cerveau de l'homme, au niveau de la vie. De temps en temps, il y a des fragmentations, mais fragmentations. Elle n'est qu'apparente. Parce que leur employé un mot qui peut exister dans nos langues, ça ne veut pas dire sans ça, par
0: autre côté.
1: C'est même gens dans l'univers, là, nous te comprenons, nous laissons le seulement que tu es là.
0: Ouais,
1: alors
0: ouais.
1: Que tu n'as pas quelque autre bagaille.
0: Il y a une possibilité.
1: Une possibilité, une infinie possibilité. Et qu'on y a tout, sans ne pas quitter les questions, il y a parlé de l'univers. Eh bien, il dit, plutôt nous parler de multivers, parce que nous ensemble d'univers parallèles et d'exoplanètes, d'un paquet d'univers qui a des milliards d'années-lumière de système panneau, pour pas même compte qui a la vie à la donne.
0: Amis des spectateurs, et ou sous émission pour là, qui c'est diffusé clair, feu d'éclair, n'a pas recevoir Frère Étienne sous écriture lit.
1: Je vais permettre de prendre un petit qui est important. Je vais prendre un repos. Garnel. Moi-même, je crois que si nous avons besoin d'une tête en marge de ça, nous, l'anarchie qui est liée maintenant à la non-gestion du chaos, parce que monsieur, dans une mauvaise gestion, je ne vais pas dire mauvaise foi, mais mauvaise gestion, parfois gagner au Rassadon, parfois gagner, et ça me donne après les corruptions, qui est la donne irresponsabilité. Irresponsabilité. Les gars, pas qu'on est que les ministres, les directeurs généraux, les présidents de nos pays, ils gagnent un devoir de gestion envers toute société. C'est ça quand il y a des anarchies, hein, que nous avons confondu avec le chaos.
0: Chaos.
1: Chaos, c'est masse réelle qui paraît sous vous. La masse de la réalité, le massif plutôt de la réalité, paraît comme un massif chaotique. Aussi bien qu'un être humain, l'organe des constitutions, un être humain, bras, cou, oreilles, yeux, nez, jambes. Même si au chaque fonction, mais si on ne parle tout gardon être humain, on dit ça son ou masque auditif. On prend des ça chercher là, on est campé sur des pieds, il y a des mains, il y a nez, des yeux, des bouches. C'est après là pour apprendre que bouche là là pour manger avec narine pour faciliter respiration, yeux à pour le oreilles à pour le tendre, pieds à pour le marcher, mains pour le manger, préhension et cetera. Et si on entre dans tout, chaque organe a une fonction. Mais si on regarde les organes ou être humain, c'est un masque chaotique lié. Parce que l'on prend la rate, l'on prend le foie, l'on prend le poumon, l'on prend l'intestin, l'on prend le cœur, on prend son paquet de bagages pile sous pile. Et pourtant, chaque gagne une fonction. Donc nous sommes en présence d'un masque chaotique. Ce n'est qu'en apparence, c'est là où on commence à entrer qu'on y a. On peut prendre ça pour être chaotique là, on va découvrir que y a une harmonie, une interconnexion même. Entre tout. Et interconnexion ça, accès encore sur une conscience qui caille, non seulement au niveau structurel, mais chaque particule, chaque cellule, gon conscience l'engranger information, dans traiter information et dans partager information avec toutes les particules, toutes les cellules qui dans ensemble. Et ça peut être pas même ensemble encore qui avec l'autre entité
0: extérieure
1: qui loin car tout est connecté,
0: tout est interconnecté.
1: Les êtres humains, les animaux, les arbres, les étoiles, les planètes, tout est interconnecté, ben ça va être fabuleux. Qui pour bon vêtir.
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1: Exactement.
0: Mais là, on dit Desafi, il y a un premier lot. On loterie, Franck qui sortit premier roman créole.
1: Ah, oui. Ça, c'est un autre aspect. C'est l'aspect de recyclage que n'est-ce pas senti hier. N'est-ce pas senti hier. Haïti, Martinique, Guadeloupe, Sainte-Lucie, et sur l'île de la Réunion, l'île Maurice, ça c'est un espace océan indien. Desafi, c'est le premier roman créole. Nous, on y mettait sous côté la Guyane, qui, il y a près de deux siècles, te bao, Atipa, qui ont récit, mais qui pas forcément gagner les caractéristiques fondamentales du roman. Gen moun parfois, soi-disant pour question de mesquinerie, jalousie. Ah mon cher Abin, il faut que tu aies écrit le premier roman.
0: Gatipa.
1: Non, Gatipa d'Alfred Barrebou. Mais, premier œuvre romanesque, nanti là. Tout bon, c'est Desafi. Mais ensuite, premier œuvre romanesque moderne dans le monde entier, c'est Desafi.
0: Yo kon parle tout de Célestin Méji, L'amour par les barrières.
1: Non, L'amour par les barrières paraît quelques mois après Desafi. C'était dans l'édition Fardin.
0: Non, même Jean-Saint Mavo, premier paraît aussi dans l'édition Fardin, non?
1: Oui, même te paraît.
0: Avant.
1: Avant. Livre, pour une bonne vérité, monsieur Tegeta écrit L'amour par les barrières, même là avec moi, Desafi, eux qui ressemblent. Mais ça. Moi, je rends hommage et je dis merci à Fardin, non seulement pour moi, mais pour d'autres raisons, que lui-même, avec Madame Ni et puis peut-être d'autres collaborateurs, il était estimé que même s'il sortait écrit même là, Desafi était mérité pour le baptiser l'encreur.
0: Ok. Donc ça veut dire, ou même ensemble avec l'amour par Gabriel, il apparaît même là.
1: Mais, hein?
0: Ou même avec l'amour par les barrières, paraît même là.
1: Il n'y a pas paraît même là, puis ce livre, il paraît, il n'y a pas de quoi paraître.
0: Ok. Donc, ou même ou publié avant.
1: C'est pas moi publié, Fardin
0: publié avant. Ok. Mais expérience ça, qu'est-ce qui vaut la donne? Parce que au départ, ou
1: m'de ka di,
0: oui, sauf tout Fauban, sauf Pelin Tête.
1: Non, il vient après.
0: Et non, tout faut bien sortir.
1: Théâtre vient après. Non,
0: okay.
1: Théâtre vient après.
0: Donc, ou bien trois œuvres françaises.
1: Première œuvre créole, moi, c'est
0: Desafi. Oui, mais qu'est-ce qui vaut la donne?
1: Bon,
0: qu'est-ce qui choute ou la donne?
1: Ça, c'est une bonne question. Je n'ai pas jamais imaginé que je n'ai pas écrit créole. Malgré que. Origine, moi. Enfance, moi. Bien.
0: Non, linguiste.
1: Bien sur le plan linguistique, bien dans la matrice créole. Je suis sorti dans la nana créole. Je suis sorti la Tibonite, je le connais déjà, mais à l'âge grand, je l'ai répété plusieurs fois. Pour que je passe un bâton, je n'ai même public à Captandem, il y a des gens qui ne parlent pas de Captandem. Il y a des gens qui ont 20 ans, ils m'ont dit ça pour qu'on fait. Quand il y a 18 ans, Captandem. Nous sommes à Tibonite, Ravine Sèche, la nana paysannerie. Et nous connaissons l'importance, tout département, mais l'importance particulière de la Tibonite. Comme on creusait, côté de la Tibonite, non seulement sur le plan de la production agricole, depuis longtemps, c'était creusé côté de Fendurie. Ensuite, la Tibonite, reconnu tout, même avec Zon Yogan pour Rara, la Tibonite connu pour ça les combat de coq désafi. Et la Tibonite censé proche du plateau central. Bon. C'est ça. Yomare. Donc c'est censé le cœur de Haïti. Port-au-Prince, c'est le cœur de Haïti sur le plan administratif.
0: Oui. Ouais.
1: Et qu'on y a vu donner un géant, il phagocyter, le ramasser toute bataille. Donc, Port-au-Prince, tourner la République de Port-au-Prince. C'est le même que Big d'Haïti.
0: Exact, exact.
1: Mais depuis époque longtemps, c'était
0: la Tibonite.
1: Parce que la Tibonite, ça, c'est au cœur de. Sur le plan géographique, d'abord, au cœur de Haïti. Nous sommes là, moi je vis là jusqu'à l'âge de 4 ans, avec maman qui est en paysanne. Ensuite, de temps en temps, je l'aime commencer à l'école parce que je viens émigrer qui bon. Maman vient avec passer
0: Belair.
1: Sous Belair. Et Belair, son quartier important tout. D'abord, Belair, c'est le premier quartier de Port-au-Prince. Port-au-Prince a été fondé, la ville de Port-au-Prince a été fondée au Belair. Belair, c'est un quartier UPLT.
0: À un certain moment.
1: À un certain moment. Vous pouvez gagner une dégradation au moment où certains monde a progressivement a quitté Belair. Et puis, Port-au-Prince a bien amplifié et à l'autre côté. Donc, comme sorti Ravine Sèche, dans la section rurale Ravine Sèche, près Saint-Marc, c'était déjà un facteur sur le plan linguistique qui n'a pas le fou rapide. Deuxièmement, que Malsoubel est côté Sénèque, puisque l'homme me chassait vivre presque 40 ans, passer 40 ans au côté, c'est lui-même qui marque. Donc, Belle est à Makem, corridor Belle est à Makem. Et à l'époque, tu dois gagner au minimum de 10 à 12 périssiles, c'est-à-dire temple vaudou, qui est important. Parce que sensibilité vaudou, hein, même quand on monde, moi-même en particulier, je pas vaudouisant, même mon sensibilité vaudou, comme tout haïtien, moi j'ai conscience de ça, et j'ai conscience que c'est utile, moi, dans l'écriture des affiches. Parce que l'homme dit que je ne suis pas catholique, pas protestant, pas religieux. Le problème n'est pas religieux, mais je respecte toute religion. Et en particulier, je suis un regard. Et donc encore beaucoup plus proche, beaucoup plus familier, beaucoup plus fonctionnel avec sous religion vaudou.
0: Vaudou.
1: Donc, ça, c'est après Minouen, mon compte de ça. Mais élément déclencheur, c'est l'aime te fin faire une exposition de peinture. Nous avons un jour pour nous
0: parler sous ça.
1: Parler sous peinture. La grande émission sous peinture. Moi, fait premier exposition de peinture. Je commence à peindre depuis 3 ans. Mais première exposition de peinture, moi, l'ai fait en décembre 1974. Donc ça fait beaucoup d'années.
0: 46 ans, 45 ans.
1: Eh bien, c'est un pile bagaille, presque demi-siècle. Même j'ai commencé à peindre déjà. Donc il y a 50 ans de peinture. Mais première exposition faite en décembre, et ça fait même date là, c'est 5 décembre 1974, dans un lieu que le Bicentec disparaît, que était relé ambassade d'Italie. Pourquoi on y a un ambassade d'Italie? Mais c'était ambassade d'Italie.
0: Saldane de Algérie.
1: Qui a gagné un gros auditorium qui était relié et Saldane Alighieri. Dante Alighieri, c'est le fondateur de la langue italienne. Et monsieur était écrit un livre la Divine Comédie. C'est la Divine Comédie de Dante. Donc, c'était son écrivain important, il était basé à la non-Dante Alighieri. grâce à deux commerçants qui étaient 23 lieux, qui étaient les frères Jodis, qui étaient dans la zone qu'on est à côté crasé par un magasin là encore, en bas de la villa, nous étions bien avec eux parce que nous étions achetés trois lames. C'est grâce à eux qui fait une salle dentale guérir. Et puis, il faut exposition de peinture là. L'exposition de peinture, ça, les gens qui étaient là, ils étaient venus pour peinture, mais ils étaient venus plus pour parler politique, parler idéologie, parler de bagaille. Parce que, pas oublier, nous étions en pleine période dictature du Valier.
0: 74.
1: Donc, les gens qui étaient là, comme un animateur incomparable, et on est tout côté lié ou pas connaître le pas là, ou pas fait qu'on est pas là, je n'étais pas lié en pile,
0: je n'étais
1: pas lié fort, j'étais Jean Dominique. Donc, je ne connais pas si tu as 800 monde, si tu as 500 monde, si en tout, même depuis le premier jour dans vernissage là, s'il n'a pas dépassé 1000 monde, parce que mon entrée sorti, ça entrée fait une nette après ça l'aller. Donc, c'est un événement lié, un événement culturel. Donc, je vais citer nos tous les gens qui mourent, Philoctète,
0: Jacques Fiolé, Jean-René Jérôme.
1: Jean-René Jérôme. C'était une quantité intellectuelle, peintre, artiste qui était là. Jacques Gabriel. Mon cher, Jean-René de mon côté, il dit mon cher, il était public. Je dis une fois que tu nous étonnes. Mais quand on va m'a dit où, moi ça m'a tenu mon après que ça fait 2 ans qu'on bat multi vocal. C'est le premier moment que là m'a tenu mon. Déjà Jean mon cher, ça peut être capable de nous gaspillage de talent. Je dis gaspillage de talent en tout cas on a reparlé sur ça. Mon cher, coïncidence. 2 semaines, 1 mois, 1 mois après exposition fermée, mal sous plage, Côte des Acadiens. Et c'était son il a cabril de Bacasso Génoni. C'était pas beau sang.
0: Passons.
1: Bon, passons. N'allez sous plage là, et puis moi, rencontre avec Jean. J'étais ensemble avec Michel, de quittez-moi. Michel Montas. Moi-même, j'étais avec André et puis avec mon frère. Marquis Volsi, qui était l'ambassadeur qui est au Canada. Je reprends la question avec moi. Carrément. Je dis, bah, le problème, c'est qu'on y a ça qu'on a discuté là. Mon cher, nous passons tout l'après-midi, bon plage là. Monsieur pose une question. Discussion. Monsieur dit, alors là, bah, la balle finit comme ça. Et peut-être qu'il a trouvé la belle phrase, nous sommes êtres humains, nous sommes sensibles à la parole, je ne vais pas dire nous sommes sensibles à la flatterie, même sensibles à la parole qui touche de près. Je dis, François, sous capable d'écrire, ultra vocal, après mieux à crever, dans la langue étrangère, dans la langue française, c'est une langue étrangère liée, mais qu'on arrivait quand même posséder, ou maîtriser Margot levé dans le milieu créole. Mais c'est le milieu créole, là, triple Marie. Ou mettre fait sauver les francs. C'est le milieu créole en sortie. Ça, c'est. Non, c'est original. Ou pas qu'à renier. Et je regrette ça. Si vous pas. Prends courage à deux bras. Et vous entrez la caille. Vous gardez l'en glace. On a une équité.
0: Carré.
1: Il dit, vous entrez la tête là, vous gardez figure en glace. Pour malgré que peau blanche, c'est la négritude qui est au fond de toi. Ben, si vous ne faites pas, et bien, par contre, qui monde qui peut le faire? Parce que capacité moi, dans l'ultra vocal, d'expression, capacité de créativité, qui n'est ultra vocal avec moi à côté, au moins, mets ça au service de ton peuple. Mettez-le au service de tête ou tout qui est en dedans, qui n'est pas autre chose qu'un univers créole.
0: Donc, monsieur, ouais, alors que vous-même, vous pouvez être tout.
1: Monsieur, ouais. dernière fois, ça, je crois que Mignano a dit Jean est responsable
0: de la création.
1: Dans le sens positif.
0: Oui, oui, oui, oui.
1: Responsable de l'écriture de Desafi. Parce que monsieur fait me passer une semaine
0: à réfléchir.
1: À réfléchir, déchirer papier, parce que je commençais. Déchirer papier. Je ne suis pas capable, j'en ai une page. Dans la propre langue, je ne suis pas capable d'écrire une page. Alors que je finis d'écrire des affiches.
0: Oh, finis d'écrire ultra vocal.
1: Finis d'écrire ultra vocal. Finis d'écrire mieux à crever. Et puis,
0: dans la langue,
1: je ne suis pas même qu'on connaisse si tu as des affiches. Même dès que tu as les mains ou la tête, moi, déjà. Eh bien, il y a deux bagages qui arrivent. Premier bagage là, j'ai deux manuscrits en français inachevés. Moi, il est un professeur là qui m'a créé Paul Stephen, prêté à lui mettre la main. Je me suis dit, ça va faire là.
0: Et puis, on boule ça.
1: Je prends un gaz, vide gaz à ce manuscrit, on boule. Je dis, bon, fuck, vous passez presque une année à peu écrire texte pour bouler le son, mon faux. Bon, j'ai des réactions un peu exagérées, mais c'était une façon pour moi pas de rompre avec la langue française, parce que après, je continue comme français. Mais j'ai besoin de sorte d'exorcisme, parce que je constatais que je suis aliéné. Je ne peux pas sortir la Tibonite, je ne peux pas vivre sous Belay, et puis je ne peux pas même capable de paragraphe.
0: Dans la langue.
1: Au moins, tu prends conscience de ça. C'est Jean qui prend conscience de ça. Et Jean-Dominique qui prend conscience de ça. Donc, et puis, donc c'est une sorte d'exercice. C'est un dimanche. Le lendemain, avec Paul Stephen, qui est au professeur là, quand même, il me dit, mon cher, d'après les. Monsieur de la machine, moi, je suis aussi beaucoup de tout. Donc, de temps en temps, c'est la machine pâle, ou bien la machine pâle, mon cher, nous faisons le tour du pays. Dans le cas, nous retournons dans la Tibonine pour nous faire nous refaire zone Saint-Marc.
0: Ça n'a le fait là.
1: Mais avec cannelle en même
0: temps. Ramassé mon matériau.
1: Chaque monde m'a parlé, m'a pris. Il y a des mots que tu as perdu. Il y a des mots que tu attends encore. M'a prétendu. Comprends-moi. Et puis m'a écrit. C'est-à-dire tout le mot qui fait partie de ça, le vocabulaire franc-chrétien, que en pile média utilisé, que en pile l'autre écrivain a utilisé, mais pas je me dis si c'est là quand il m'a sorti, il y a tellement mot pour dire, mais qu'en pile expression autant de la bouche certains journalistes depuis longtemps,
0: ouais depuis longtemps,
1: ou bien que certains écrivains utilisés, mot qui finit disparaître,
0: ouais,
1: c'est moi-même qui ressuscité,
0: ouais, ramasser,
1: et ben mon cher. Après travail sa fin fête, le samedi mois février 1975, début février.
0: Combien de temps prend pour écrire des affiches?
1: 4 mois.
0: 4 mois.
1: M'passe une semaine bac à écrire un paragraphe. M'écris presque 300 pages en 4 mois. Parce que je me délibéré. Maman de mon alfait ça me fait à nous. Mais moi-même, il était joué pour moi. M'écris des affiches, je commence, qu'on y a écrit des affiches. 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
0: et.
1: Oui, oui. 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
0: Frère Etienne, merci en pile, n'a fini avec l'émission là. Ou qu'on est avant fini, c'est la foi. La foi.
1: La foi de la création.
0: De la création.
1: Qui est la foi, qui est le feu de la foi.
0: Ouais.
1: Le feu de la foi, c'est lui-même qui te permet d'Einstein élaborer
0: théorie de la relativité.
1: C'est lui-même qui permet Max Planck et tant d'autres élaborer la physique quantique.
0: Mm-hmm.
1: C'est lui-même qui te permet Beethoven écrit toute symphonie.
0: Mm-hmm.
1: C'est le feu de la foi qui te permet Goethe produit. C'est lui-même tout qui te permet Jacques Alexis écrit Compère Général Soleil. Donc Claire dit la foi. Pinga moun comprendre, c'est dans la religion seulement qu'il y a la foi. Homme politique, lui, on pas qu'il y a la foi, parce que si je sais qu'il y a la foi, Haïti pas à côté de l'hier.
0: Amis téléspectateurs, merci en pile. À la prochaine pour une autre émission encore sur chaîne 4, chaîne 30, sur Téléport là. À la prochaine. Merci en pile.
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